0: C'est pas sorcier ici. Oui, vous avez cru qu'il y avait Fred et Jamy autour du micro.
1: Ça serait.
0: Non, mais enfin, attendez.
2: On va changer un peu là.
3: Pietre, c'est Salomé. C'est quoi le truc le plus bizarre que t'as déjà fait juste parce qu'on t'a dit cap?
4: Je me suis. Je...

0: jeter sur lui. Je lui disais tous les vendredis matins, comme un bon père de famille, fais attention, ça, tu n'es plus un enfant. Et je te dis, c'était il y a 20 ans. Ouais. Tu n'es plus un gamin, un jour tu vas te faire mal. Et un jour il le fait et ça fait crac.
1: Il s'est laissé cet abruti, je suis passé au-dessus.
0: Et il se lève, et il a commencé à devenir blanc, vert, bleu, avoir envie de vomir, et qu'est-ce qu'il avait fait?
2: Je m'étais pété la clavicule.
1: L'avantage, c'est qu'avec 8 caméras, mon gars.
0: La claque,
1: dans tous les angles,
0: elle était pas très spectaculaire, cette chute. Hein.
2: Non.
0: Allez, on y va, dernier.
3: Salut l'équipe, c'est Emeline.
0: Bonjour Emeline.
3: Corentin, si on fouille ton historique YouTube à 3h du matin, on découvre quoi?
2: Bon bah, je vais te dire tout de suite.
4: Mais il est pas 3h du matin.
2: Bah non, bah de toute façon...
0: Toi, je te vois bien faire des questions...
2: Pas du tout.
0: Non.
2: Non, j'ai météo années 70, justement, parce que je voulais faire un petit truc là-dessus.
0: Tu tapes pas des trucs. Moi, des fois... Sinon,
2: c'est que des live DJ.
0: Moi, des fois, tard le soir, j'ai sur YouTube, parce que YouTube, c'est bien foutu, parce que t'as des petits reportages qui sont bien foutus, des petits docs, des vieux docs.
2: Ouais.
0: Et des fois, je me dis, tiens, je tape des trucs au hasard.
1: Non, je regardais les Alien Theory sur YouTube des fois, moi, le soir.
0: Des fois, tu tapes documentaire sur nain nazi. Ça va, s'il y avait des documentaires sur des nazis nains.
1: Ouais, ouais. Alors,
4: hein, c'est chelou, toi.
0: Non, pas encore fait. 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
3: Pas très intéressant.
4: Bah, au début, si, bah, puis après, meuf, tu connais le truc, quoi.
5: C'est même pareil. Hein.
2: Même plus ce qu'ils font, ce qu'ils font pas, je m'en fous.
4: Ah, ils font la béchamel.
5: Ah, quand c'est pas ça, de toute façon, c'est le meilleur pâtissier. Donc, oui, prendre de la bouffe sur la
2: bon, c'est de la vieille télé, tout ça. Oui. Faut gober, c'est fini. Bon, là, voilà, ils vont rêver, ils relèvent un défi, voilà, qui est aussi engagé que créatif. Hein, c'est ce que nous dit le programme télé, qui consiste à sublimer un produit du quotidien. Voilà. Ils font des œufs, quoi. Ah, aujourd'hui, il faut sublimer le pain rassis. Ah, c'est le défi de ce soir.
4: Bah, tu fais un pain perdu, quoi. Avec... C'est ça, en gros.
2: Bon, on a qui ?
4: Pour commencer, on a Cyril Lignac avec nous. Ah, bonjour, monsieur Lignac.
6: Bonjour à tous, bienvenue, bonjour, madame. Bonjour à tous, bienvenue. Dans Top Chef saison 17.
5: Voilà. Ah oui,
6: 17 saisons que je mange des petits bouts de chaque plat que font les candidats. Avant, je ne mettais qu'un slip. Maintenant, jamais deux.

0: et puis il cuisinera le fameux bœuf calotte de ses morts.
1: Ah.
0: C'était un très bon plat que l'on aime, qui est craquant, qui est fondant.
2: Oui.
0: On le fera gagner parce que nous, on aura peur. Donc rendez-vous la semaine prochaine dans Top Chef. À bientôt, les amis. Bon, Nachaf.
3: Nachaf, je suis sur Nachaf aussi. Merci Cyril Lignac, à bientôt. Et on a Cyril Hanouna qui
2: est là. Cyril, comment ça va, mes merveilles? Ça va, mon chéri.
1: Au tennis hier, tu l'as mis dans le trou.
2: Ah bah, on va jouer au bel trou.
1: Mais oui,
2: non, mais c'était ça le nom du jeu, les chéris. Hey, j'ai entendu Cyril Lignac, il a parlé gitan, là.
3: C'est ça?
2: Frère, histoire de ouf, j'ai un pote roux, moi.
1: Ah ouais?
2: Chéri,
1: ouais.
2: Il s'est fait kidnapper par des gitans.
1: Mais non.
2: Ils l'ont confondu avec du cuivre, mais c'est pour ça. Mais
3: il est tout,
2: je suis dans la merde. Si vous avez des nouvelles, n'hésitez pas à m'en donner.
3: Non, vous dites n'importe quoi, mais, Cyril.
2: Gerline, je les adore, moi, les gitans. Kenji, c'est mon frérot.
1: Ah.
2: Je te dis, gitano, j'adore. Et d'ailleurs, je me demandais,
1: ouais,
2: l'accouchement chez les gitans, là, le plus dur, ça va être de sortir la guitare. Hein? Non, mais les chéris, j'arrête, j'aurai des emmerdes.
1: Ah oui, bah, oui.
2: Allez, bisous, les chéris, bisous.
3: Mais non, vous êtes tellement drôle, Cyril. Je vous adore.
2: Merci, Gérald.
4: Ouais,
2: merci,
4: Gérald.
2: Merci, Gérald.
3: Merci d'avoir été avec nous, Cyril. On va finir avec Jean-Marie Bigard.
0: Cheveux, les connards.
3: Oui,
0: on parle de cuisine, tu vois.
2: Oui.
0: J'adore cuisiner, tu vois.
2: Ah ouais.
0: Je pourrais faire Top Chef. Une fois, Noël,
2: ouais,
0: j'ai cuisiné un peu bourré, tu vois.
2: Ah, ouais.
0: J'ai bien fourré la dinde, je parle pas de la volaille,
2: oh,
0: tu vois.
2: Oh, non, Jean-Marie.
0: J'ai compris, mamie.
3: Ah, j'ai compris, mais il est trop tôt, Jean-Marie.
0: Ouais,
3: 7h52.
0: Ça va, j'ai rien dit de mal, tu vois.
3: Ah, quand même, quoi.
0: J'ai pas dit que je parlais de ma femme. Détendez-vous.
2: Ah, ouais, compris.
0: T'es oui, tendu mais... du pneu, toi, tu vois.
3: Si tiens, la volaille, c'est quoi, là?
0: Blague pour vous détendre.
2: Ouais.
0: Ça vous fera du bien, tu vois.
2: Ouais.
0: C'est un matin, un couple qui vient de...
3: Ouais. Ratadao.
0: Toute la nuit, tu vois,
2: ouais,
0: il est allé là, là, là. La femme demande, tu vois, dit chéri, va me chercher des croissants. Il dit oui. Il dit oui, combien t'en veux, mon amour? Elle dit alors, tu vois, autant de fois qu'on a fait l'amour cette nuit.
2: Oh,
0: le ouais, gars, il descend, tu vois, il est encore fatigué, tu vois, il a les ouais, yeux cernés, tu vois. Il rentre dans la boulangerie, tu vois, il dit, madame la boulangère, je voudrais 10 croissants,
2: ah, ouais,
0: s'il vous
2: ah,
0: ouais, plaît, ouais, tu vois. Et là, il prend les croissants, il réfléchit, il retourne dans la boulangerie, il dit, non, finalement, 9 et un pain au chocolat.
2: Ah.
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2: Anxiogène avec ça.
3: Ouais, je suis d'accord.
4: Malgré le retard du nouveau TGV et la concurrence qui s'est ouverte, vous avez vu qu'il y a plein de Alitalia, je sais pas quoi, plein de marques qui sont arrivées. La SNCF, encore une fois, et grâce à nos nombreuses contributions, puisqu'on leur donne un blé pas possible, vise une nouvelle année record en revenus et en bénéfices.
5: Bravo. Bah, en même temps.
6: Ouais, mais alors pourquoi les billets sont aussi chers
4: parce que pour avoir une année record.
6: Bah, oui. Mais la SNCF, c'est pas censé être un truc un peu. Enfin, c'est pour la moitié privée, moitié nationale.
7: Ils réinvestissent beaucoup normalement quand même. Hein.
4: Comment ?
7: Ils réinvestissent beaucoup parce que.
2: Prenez les transports en commun, au final, les transports en commun, ça revient plus cher que ta bagnole.
4: Bah, et d'ailleurs, je vous le dis tout de suite, année record et revenus en hausse, bénéfices en hausse pour la SNCF, eh bien, les tarifs des billets. Et les repas à bord, pour la peine, ne baisseront pas du tout.
2: Ah, super.
4: J'ai même une autre nouvelle, ils vont augmenter.
5: Ça s'est passé cher.
4: C'est fabuleux. Regardez tous les gens qui nous écoutent, qui vont en Bretagne, qui vont dans le sud de la France, qui habitent à Marseille, qui vont à Paris. Ouais. Le prix des billets, je te jure, j'ai toujours l'impression que j'achète le siège.
6: Ouais. Mais c'est n'importe quoi.
5: Mais carrément.
7: Surtout qu'on dit aux gens d'arrêter de prendre la voiture et de prendre le train. Ça, en fait, tu ne peux pas, c'est complet ou c'est trop cher. Donc,
4: ce qui va changer grâce à votre argent que vous donnez à la SNCF, en même temps, vous n'avez pas le choix puisqu'on vous a dit de ne plus prendre de voiture. Donc, grâce à vous, voilà tout ce qui va changer. Maintenant, Jean Castex va racheter le PSG. David Guetta, grâce à votre argent, mixera au wagon-bar des trajets Paris-Ibiza.
6: Ah, c'est pas mal, ça.
4: La voix officielle des gares sera faite par Shakira et Taylor Swift. Wow. Les conducteurs TGV auront une prime Rolex, une montre offerte à chaque voyage.
6: Ah, c'est pas mal.
4: Bien sûr. Les contrôleurs auront un droit de cuissage sur les usagers qui n'auront pas de billets. Et pour les usagers, rien. Si, pour 15 euros, vous aurez un yaourt Michel. Et t'auras même pas Augustin, parce qu'il faudra mettre 22 euros pour que Augustin soit là. C'était la Pentecôte, c'était la Pentecôte.
2: C'est lundi de Pentecôte.
4: Alors, lundi de Pentecôte, qui était soi-disant le jour qui était plus férié, mais que tout le monde a pris. Ouais. Nous, en France, on ne prend même les jours pas fériés, on les reprend.
7: Mais d'ailleurs, il y avait moins

0: Bah non, parce que comme ça, il est passé tranquille sur le pont, lui.
1: Ouais, ce qui est pas fou.
2: Il a posé des oies de loin.
3: C'est vrai qu'avec le recul.
0: Moi, je l'ai.
3: Je crois qu'avec le recul, j'ai dit à Nat, viens, baisse la tête, on y va. C'est. Alors, pour cette dame, quand même, 200 euros d'amende. On va avoir Jean Castex. Appelez le PDG de la SNCF.
2: Ah oui.
4: Chers voyageurs, attention. Le boss Jean Castex va parler.
5: Chers compatriotes du rail, bon, on va pas tortiller du cul pour chier droit. 6 heures de retard, des passagers qui descendent sur les voies et plus de climatisation. On était quand même à deux doigts que quelqu'un commence un élevage de chèvres entre le wagon 12 et la motrice.
2: Oui, on veut bien croire, vu les températures et tout, mais ça a dû être horrible pour ces gens.
5: Oui, alors à la SNCF, on a entendu la colère des Français et surtout, on a senti leur transpiration.
2: Ah bah oui.
5: Donc désormais, tout est prévu. J'ai personnellement validé 4 nouvelles mesures.
3: Ah, d'accord.
5: Premièrement, en cas de panne prolongée, chaque wagon sera équipé d'un animateur de camping avec guitare. Attention, au bout de 3 heures de retard, tout le wagon central est là que du Connemara, même les Suisses du wagon calme. Deuxième mesure, nous installerons des pédalos dans les trains.
2: Pourquoi ?
5: Comme ça, s'il n'y a plus d'électricité, les voyageurs pourront finir le trajet eux-mêmes. Ouais. Alors le Paris-Lyon prendra 4 jours, mais il y aura une cohésion d'équipe.
3: Ouais super. Ouais.
5: Troisième mesure.
2: Ouais, pas besoin de crier, monsieur Castex.
5: Pour hydrater, je ne crie pas, je suis passionné.
3: Il parle comme ça tout le temps.
5: Pour hydrater les passagers, chaque TGV embarquera désormais un ancien serveur de mariage.
2: Ah bon ?
5: Vous savez, ceux qui arrivent avec les plateaux de oasis tiède et les menus feuilletés.
3: Oui, je les vois.
5: Chaud. Ouais. C'est dégueulasse, mais ça rassure énormément les gens. Et enfin, quatrième mesure, en cas de canicule, les contrôleurs auront le droit d'ouvrir exceptionnellement le wagon surgelé Picard. 10 minutes par famille, pas plus, on ne campe pas devant les poissons.

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1: Direction le sud de l'Amazonie, à la rencontre du peuple Vauja. W-A-U-J-A, c'est peut-être que ça se dit Vauja. Une communauté emblématique de Dingo.
2: Ouais. Ça fait beaucoup d'infos.
1: L'un des rares, ils ont les emmener en Picardie. Ouais, bah, je veux dire, attends, moi je connais 2-3 villages. Fin fond de la tirage, ouais. Franchement, ouais. Tu vas.
3: Sud de l'Amazonie, point barre. Allez.
1: Franchement, les gens, ils arrivent, ils viennent te voir. Faut que tu fais là, comment je ne comprends pas cette communauté qui me parle. Mais que disent-ils donc, c'est un territoire indigène encore préservé. Ils arrivent encore à en trouver. Durant 2 semaines, Laurie Tillman et Stéphane De Groot ont partagé le quotidien des familles du village. C'est long, 2 semaines.
2: Ah, 2 semaines, ce que j'allais dire.
1: Ah ouais,
3: c'est long.
1: Jolie, je le ferai pas. J'arrive déjà pas à partir chez les amis plus de 3 jours.
3: Deux semaines, oui.
1: Moi, plus de 3 jours dans une chambre qui n'est pas la mienne, déjà, ça va pas.
3: On a vu ça, ouais.
1: Alors, 15 jours à dormir sur de la paille et
2: qui
1: faire...
2: Qui n'est pas la tienne non plus, la paille.
1: Qui n'est pas ma paille non plus. Donc, non, je vous le dis, je ne suis pas un aventurier. Ce ne serait pas mon grand truc. Alors, est-ce que les personnalités de la villa ont déjà été en terre inconnue? Le premier, c'est Kylian. Et salut, voilà. Mon Kylian.
2: Bonjour à tous. Hola a todos. Bonjour, madame Stou.
3: Bonjour,
2: monsieur
3: Kylian.
2: Poirier.
1: Bonjour, Kylian.
2: Madame Stou, vous êtes vraiment resplendissante. Vous brillez
3: autant que
2: ma Rolex qui m'a seulement coûté 13 millions d'euros.
1: C'est pas cher,
3: moi, pas autant.
2: Non, c'est pas cher. Il y avait une petite promo. Elle est en diamant et en poil de Christian Caron. Si vous dire pourquoi le prix, quoi. Voilà.
1: Ah ouais.
2: J'ai entendu que vous parliez de rendez-vous en terre inconnue, c'est ça?
3: C'est ça, vous êtes déjà allé en terre inconnue, Kylian?
2: Oui, l'été dernier, je me suis rendu dans un camping.
3: Oh!
2: Quelle vie, mon Dieu. Voilà. Mais comment font toutes ces familles? C'est terrible.
3: Mais arrêtez, c'est bien le camping.
2: C'est bien le camping,
3: mais oui. Vous comprenez.
2: Mais arrêtez, madame Souffle. Le camping, c'est comme une disserte de philo de Franck Ribéry. Tout est mauvais. Là, il faut attendre que Roger le bungalow 33 finisse sa grosse commission pour pouvoir y aller. Pareil pour les douches. Faites comme moi, il faut louer des villas à Ibiza à seulement 673 000 euros la nuitée.
1: Ça va.
4: Et gentil.
2: Et pour seulement 10 000 euros de plus, vous avez une fille de joueur.
3: Ah, mais non,
2: un peu d'heure sup, et c'est bon pour
3: non,
2: vous.
3: Non,
2: voilà,
3: non,
2: vous inquiétez pas, plus le prix du gazole, il est pas cher. Voilà,
3: là. C'est des propos aberrants, Kylian. Stop, on arrête. Non, vous avez changé.
1: Il a changé, Kylian.
3: Oui, il a changé.
2: Oui, je m'en bats les couilles de la vie maintenant.
3: Bon, allez, au revoir, Kylian. On a Jean-Luc Reichmann qui vient d'arriver. Bonjour,
5: Jean-Luc. Rien à voir avec Mbappé, pas du tout des bagots.
3: Non,
5: narcissique.
2: Ouais. Un petit peu quand même.
4: On va voir les audiences.
5: Je veux juste dire que grâce à mon talent, vous ne m'avez pas demandé les audiences.
3: Quelles sont les audiences?
2: Combien?
5: 998 milliards 42 millions de fidèles.
2: Waouh!
5: Était devant les 12 coups de midi hier midi. Ça fait 8675% de part de marché.
4: C'est pas mal.
5: Pas fou.
4: Ah bon,
5: ça sent le jour férié.
3: Jean-Luc, on ne parle pas du 12 coups de midi, mais de rendez-vous en terre inconnue.
5: Absolument, d'ailleurs, voici la question.
3: Ah oui.
5: Sur quelle terre inconnue Jean-Luc s'est-il rendu? Est-ce en Alaska ou l'autre?

0: Balls of Street, c'est un jeu qui existe évidemment pas en France. Stouf, pour gagner 50 000 euros, les candidats doivent avaler des cafards vivants.
1: Ah oui, ça doit exister, ça.
0: Fear Factor, ça n'a pas marché en France.
2: Oui,
0: alors que ça marche dans le monde entier, en France, ça n'a pas pris. Un candidat gay doit choisir un prétendant sans savoir que la moitié d'entre eux sont des hétérosexuels infiltrés pour gagner 25 000 euros vito.
3: Si. Oui, ça,
2: si, ça existe.
0: Oui, ça s'appelle Boys Meets Boys, ça existe. Ouais. Corentin, des célibataires se rencontrent exclusivement dans le RER B aux heures de pointe et déclarations d'amour se font entre Châtelet et d'enfer.
4: Non, j'aurais participé, c'est ça.
0: Ça n'existe pas. Stouf, des amateurs s'affrontent pour allumer et maintenir un barbecue en conditions météo

0: Encore 1, 2, 3, 4, 5, on est dizaine.
1: Ah ouais, quand même. Ah, ouais. D'accord, ouais, ça serait, oui, oui, quand même. Le
0: bas, ça, dans le bas, on est 4. Hein.
1: Ouais, voilà, non, mais ouais, je suis pour la bas.
2: Et qu'est-ce que ça boit là, en ce moment là?
0: Il y a du café, du Diabolo.
1: Et
0: non, il n'y a pas encore de mousse.
2: Non,
1: tu es en train de me dire qu'il n'y a pas une petite bière?
0: Non, il n'y a pas encore une bière, il n'y a personne qui boit de bière.
1: Pas un petit rosé?
0: Même pas un rosé, non. Que du café pour l'instant.
3: Ah,
0: il y a des buveurs de bière qui sont déjà passés.
2: Eh ben, ils sont déjà passés.
1: Ben, ça m'arrange.
2: Il est tard là pour la bière.

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5: C'est toujours pareil.
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4: Ah, ils font la béchamel, allez.
5: Ah, quand c'est pas ça, de toute façon, c'est le meilleur pâtissier. 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
2: scène. 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Voilà. 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

0: Oui. On le fera gagner parce que nous, on aura peur. Donc, rendez-vous la semaine prochaine dans Top Chef. À bientôt, les amis. Bon,
1: Nachaf, je suis pas sûr du tout. Merci, Cyril Lignac. À bientôt. Et on a Cyril Hanouna qui
2: est là. Bonjour, Cyril. Comment ça va,
0: Ça va, mon chéri. Tu joues au tennis hier, tu l'as mis dans le trou.
2: Ah, bah, on va jouer au bel trou. Mais c'était ça le nom du jeu, les chéris. Eh, j'ai entendu Cyril Lignac, il a parlé gitan, là.
1: C'est ça.
2: Frère, histoire de ouf, j'ai un pote roux, moi.
0: Ah ouais,
2: chéri,
0: ouais.
2: Il s'est fait kidnapper par des gitans.
0: Mais non.
2: Ils l'ont confondu avec du cuivre, mais c'est pour ça.
1: N'importe quoi.
2: Je suis dans la merde. Si vous avez des nouvelles, n'hésitez pas à m'en donner.
1: Non, vous dites n'importe quoi, mais, Cyril.
2: Gerline, je les adore, moi, les gitans. Kenji, c'est mon frérot. Ah. Alors, je te dis, gitano, j'adore. Et d'ailleurs, je me demandais, l'accouchement chez les gitans, là, le plus dur, ça va être de sortir la guitare. J'arrête, je vais avoir des emmerdes. Allez, bisous les chéris, bisous.
1: Mais non, vous êtes tellement drôle, Cyril. Je vous adore.
2: Merci Gérald.
1: Merci d'avoir été avec nous, Cyril. On va finir avec Jean-Marie Bigard.
3: Cheveux, les connards.
1: Oui.
3: On parle de cuisine, tu vois.
2: Oui.
3: J'adore cuisiner, tu vois. Je pourrais faire Top Chef. Une fois, Noël, j'ai cuisiné un peu bourré, tu vois. J'ai bien fourré la dinde, je parle pas de la volaille.
2: Oh
3: tu vois.
2: Non, Jean-Marie.
3: T'as compris, mamie.
1: Ah, j'ai compris, mais il est trop tôt, Jean-Marie.
3: Ouais,
1: 7h52.
3: Ça va, j'ai rien dit de mal, tu vois.
1: Oui, quand même, quoi.
3: J'ai pas dit que je parlais de ma femme. Détendez-vous. T'es tendu du pneu, toi, tu vois.
1: Tiens, la volaille, c'est quoi, là?
3: Blague pour vous détendre. Ouais. Ça vous fera du bien, tu vois. C'est un matin, un couple qui vient de...
1: Ratadao.
3: Toute la nuit, tu vois, il est allé là. La femme demande...

0: enfants sous contrôle de médecins, évidemment, sous supervision médicale, pour voir s'ils vont battre des records.
1: Le concept, à la base, il n'est pas si idiot. On va voir comme ça si vraiment les mecs, ils sont plus forts.
0: D'accord. Les organisateurs promettaient des records du monde, une révolution, mais l'événement s'est finalement été considéré comme une déception par beaucoup. Sur la dizaine d'épreuves organisées, un seul record du monde a été battu, celui du nageur grec Christian Grouglouglouf, sur 50 mètres nage libre. Aucun autre élément, aucun record. Si ce n'est que plusieurs athlètes qui affirmaient ne pas être dopés ont remporté leurs épreuves face à des concurrents qui étaient augmentés.
2: Oui.
0: Donc en fait, ils se sont rendus compte que finalement, ceux qui n'étaient pas dopés, face à ceux qui étaient dopés, continuaient de gagner quand même.
3: Oui, mais logique. Regarde, mets-moi dans la piscine avec Léon Marchand. Hein.
1: Dopé.
3: Oui. Forcément,
1: Mais ça, les mecs, ils étaient déjà dans
4: le. Sportifs,
1: c'était déjà des sportifs. Mais ils n'avaient pas le niveau des champions du monde.
0: Et en plus, pas beaucoup de spectateurs, des audiences jugées faibles, malgré une grosse campagne médiatique. Il y a eu 700 000 spectateurs en cumulé sur YouTube. Pour un truc mondial, mais ça a été aussi déceptif en retombées économiques inquiétées autour. Les athlètes du monde entier n'ont pas utilisé de transport. Ils sont tous venus en courant ou à la nage. Ils n'ont pas pris l'hôtel vu qu'ils ne dormaient pas pendant 4 jours. Et ils ont mangé tous les feux tricolores de la ville. Ils ont pollué les rivières avec leur urine puisqu'il paraît que maintenant les poissons volent autour de Las Vegas. Et ils auraient provoqué des dizaines d'incendies à chaque fois qu'il y en a un qui pétait. Conclusion, peu de chance que l'événement revienne l'année prochaine. Et puis si vous voulez vraiment regarder des athlètes dopés à la télé, je vous le dis, il y a le Tour de France.
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0: Ah, pas mal.
1: Les cinq occupants ont quitté les lieux en hurlant. Elle a été interrogée sur son geste. Elle a dit, de toute façon, c'est ma maison. S'ils sont pas contents, ils portent plainte.
0: Bravo.
2: Alors,
3: c'est pas une mauvaise idée.
4: Bien joué.
0: Ça peut être dangereux un petit peu, mais encore, oui. Ça va, c'est des guêpes, c'est pas des frelons.
1: Bien sûr. Alors, sauf que visiblement, maintenant, le problème, c'est que les guêpes squattent la maison. Refus, moqueries, menaces. Donc, elle pense à balancer des frelons qui viendraient foutre en l'air les guêpes. Voilà. Bon, le problème, c'est que les frelons voudront plus quitter la maison.
0: Eh oui.
1: Refus, moqueries, menaces. On s'en sortira jamais.

0: non, t'as pas envie.
1: Qui te prend dans ses bras, tu dis ah là, nom de Dieu. Tu sens que ça coule et tout, c'est chaud, la chemise elle colle. Ah là là là là là, pourquoi j'ai fait ça?
0: On n'aime pas non plus utiliser son téléphone au soleil. T'as l'écran qui est généralement illisible. Avec le soleil dessus, le téléphone qui commence à chauffer, lui aussi, il n'est plus d'accord.
1: Ouais. Mais en fait, on n'aime plus faire grand-chose au soleil.
0: Il se met en sécurité thermique, en fait, il y a des fois
1: chaud.
0: Aussi.
1: Quand il fait trop chaud,
0: t'as pas vu ça? Ton téléphone qui se met en sécurité thermique.
1: Bien sûr. Non, mais moi, au soleil, on se rend compte qu'on n'aime plus faire grand-chose. Si, le soleil de printemps, il est sympa, t'es bien, t'es en terrasse. Soleil et très grosse chaleur.
2: Et surtout quand t'es pas habitué, que tu viens du froid et que tu te prends un gros coup de chaud, là, t'es plus bon à rien.
0: Évidemment.
2: Tu vois, on est encore en train de se plaindre.
1: Tu dis ça à un picard.
0: En numéro 1, évidemment, c'est faire le moindre effort physique. Monter plein d'escaliers, porter des courses, faire du sport, même des fois...
1: Faire l'amour.
0: Voilà.
1: Oui. Bah, faire l'amour quand il fait très chaud, vous avez envie, vous?
0: Oh. Bah, y en a qui aiment bien, mais...
2: Bon, ça, à la limite,
1: Non, mais franchement...
0: Ou faut être avec la clim, quoi.
2: Ouais.
0: Mais pas...
1: Ah oui, bah, c'est bah oui, mais il y a plus... Non, mais faire l'amour quand il fait très chaud, vous avez envie, vous?
3: Non. Le matin, du coup, à la fraîche.
2: Oh, en plein cagnard, là, 40 degrés, j'aime bien. Au-dessus du barbecue.
0: Ah ouais, bon.
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0: perdu un pari. À Tours, un père de famille persiste à porter un pantacourt beige à poche avec une ceinture en cuir. Ses enfants ne marchent plus à côté de lui depuis 2019. À Palavas-les-Flots, nos journalistes ont suivi Gérard, 56 ans, Marcel Blanc-Moulin, chaîne en argent et tongs en cuir. À lui seul, il a provoqué trois malaises et un contrôle fiscal. Et partout sur le territoire, les mêmes profils, des fausses lunettes de soleil Ray-Ban, Bob Ricard décoloré, short cargo rempli d'objets inutiles, des hommes persuadés d'avoir le style vacances, alors qu'on dirait des animateurs de camping sous bracelet électronique. Canicule, enquête sur ces Français qui transpirent même du Bermulon, c'est bientôt sur ces stars.
1: Et d'ailleurs, nous allons terminer, évidemment, vous le savez, c'est notre habitude, par le portrait de la semaine.
0: Dans le portrait de la semaine, Yvon, 63 ans, breton, et depuis mardi, complètement perdu.
2: Le pauvre.
0: Car pour la première fois de sa vie, Yvon a vu un grand truc jaune dans le ciel. À Quimper, où il fait désormais 31 degrés, cet ancien amateur de ciré découvre des gestes inconnus. Ouvrir les fenêtres, boire de l'eau et enlever sa polaire avant le 15 août. Depuis le début de la canicule, Yvon erre dans sa maison, volet fermé, torse nu en répétant
3: « C'est plus la Bretagne ça, c'est Marrakech avec des crêpes !»
0: Son ventilateur tourne jour et nuit. Lui aussi d'ailleurs, surtout depuis qu'il a tenté de dormir avec une poche de petits pois bonduels surgelés sur le ventre. Le portrait d'Yvon, un homme en surchauffe, dans une région qui mettait encore le chauffage il y a 6 jours, c'est dimanche, dans 7 à 8, sur ses stars.
1: C'est tellement vrai, c'est tellement vrai qu'il y a 6 jours.
0: C'est vrai, il y a vraiment une semaine, mes parents...
4: Mais le poil, même. J'avais le poil allumé, moi aussi.
1: Voilà. C'est comme ça, merci Jean-Claude Exclusive. Merci
0: de rien, beaucoup. Sébastien.
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0: 2150 logements vacants identifiés à Tours, la municipalité cherche à contacter les propriétaires dans le but d'ouvrir ces logements à la location et si besoin de les aider à réaliser des travaux nécessaires. Ce plan de lutte contre les logements vacants a été présenté cette semaine en conseil municipal. Un appel sur X lancé pour tenter de retrouver l'arme blanche utilisée par l'agresseur d'un homme fin avril près du Palais des Sports de Tours. L'objet a disparu de la scène du crime. La police précise qu'il est possible de remettre cette arme au commissariat de façon anonyme. Il n'y aura pas de sanction. À 3 jours de la finale de la Ligue des champions de foot, Paris se prépare à une marée humaine. Le ministre de l'Intérieur a donné hier les premiers éléments du dispositif de sécurité prévu ce samedi 30 mai. 22 000 policiers et gendarmes seront mobilisés en France, dont 8 000 rien qu'à Paris. Je rappelle que le match, lui, a lieu à Budapest contre Arsenal. Un mot de handball aussi. 12e titre d'affilée pour le Paris Saint-Germain. Les Parisiens ont battu Nantes hier soir devant 11 000 supporters. Côté filles, Chambray valide son podium en championnat avec sa victoire sur Paris hier soir à la Fontaine Blanche. Et puis les passages nuageux qui ne vont pas suffire à faire de l'ombre au soleil et de la chaleur qui continue d'écraser la Touraine. 34-35 maxi, à peine de quoi se rafraîchir le matin. On a 16 à 19 degrés dans nos vallées, ce sera la même chose demain avant que la situation se décide à évoluer samedi et dimanche.
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0: Digne de Jurassic Park, le véritable squelette d'un effrayant reptile marin du Crétacé supérieur qui est exposé aux eaux de Beauval à partir d'aujourd'hui et jusqu'au 26 juin avant d'être mise aux enchères. Nessie, c'est son surnom pour sa ressemblance présumée avec la légende du Loch Ness, a été exhumé d'un gisement situé au Maroc. Il mesure 9 mètres de long et 2,50 mètres de haut quand même. Les fonds issus de la vente de billets pour assister à cette vente aux enchères sont entièrement reversés à l'association Beauval Nature. Bon, si vous cherchez un petit endroit bien frais, climatisé, il y a évidemment les cinémas, préparez-vous. La fête du cinéma, ce sera du 28 juin au 1er juillet avec Europe 2. 4 jours pour faire un maximum de toiles à 5 euros la séance dans 6000 cinémas français. La bande-annonce vient d'être dévoilée, vous pouvez la voir depuis hier en salle et sur le site fêtesducinema.com. L'an dernier, plus de 3 millions de spectateurs ont répondu présents. 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
3: Il fait très chaud dans toute la France, notamment dans l'ouest du pays. Ça dépasse celle de mai 1922. Il faisait déjà très chaud en 1922. C'est fou, hein.
4: Comme quoi.
3: Et on a regardé un truc qu'ils m'ont montré tout à l'heure sur Internet, la différence entre les années 70 ou 80 en France.
4: Oui, c'est ça.
3: Et
4: c'est
3: la carte météo.
4: Météo. Oui.
3: Même température, il disait quoi?
4: Il disait très beau temps à venir, très belle semaine à venir.
5: Profitez-en.
4: Avec les mêmes températures, 30-35.
3: Ça, c'était dans les années 80. Ah. Et
4: avec la France était jaune. Et aujourd'hui, maintenant, t'as la même chose. La carte, elle est rouge fluo. Et il y a marqué, on va tous mourir.
3: Ouais.

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1: Voici les questions d'enfants, c'est parti.
2: Salut l'équipe, c'est Thiago.
1: Salut Thiago.
2: Si la Terre tourne, pourquoi on ne tombe pas?
3: Ben oui, bonne question.
4: Pourquoi on tombe pas?
3: Ben oui, hein. Ouais.
4: Alors, bah, c'est la gravité.
5: Le centre de gravité.
6: C'est la grande théorie des platistes.
3: Ben oui.
6: C'est que si la Terre est ronde, il y a un moment donné, forcément.
4: Quelqu'un est en bas, la tête en bas.
6: Voilà.
4: C'est les Australiens, t'as
7: besoin de. C'est ça, ouais.
6: Non, parce que c'est la gravité, et c'est vrai que même quand on a la face, c'est.
4: Ben sinon, même la mer, elle tomberait aussi.
6: Ben Stouff, va te répondre.
7: Oh bah non, moi c'est la loi de la gravité.
6: Eh bah c'est la loi de la gravité, voilà.
7: Après maintenant pour l'expliquer, bon.
4: Voilà. Des fois c'est pas grave et des fois c'est grave, et voilà. C'est la loi de la gravité.
7: Tu sais quoi, écoute à l'école, tu le sauras.
4: Dis donc, attentif. Qu'est-ce que c'est que ce message?
6: Ça c'est la voie de la gravité, parce que c'est très grave. Qu'est-ce que c'est que ce message? C'est pas grave ça, tu vois.
8: Salut l'équipe, c'est Mathias. Pourquoi quand ta maman elle coupe les oignons, elle pleure?

0: du corps et notamment les yeux. Et c'est pour ça que le petit conseil de grand-mère, faut tirer la langue quand on épluche un melon. T'as l'air d'un con.
1: Ouais, t'en as plein, hein. Faut les passer sous l'eau, faut mettre le masque. Le mieux, ça reste le masque Décathlon.
2: Le masque
0: de plongée.
2: Je l'ai fait la dernière fois avec un masque de plongée, ça te change la vie. Ça t'a l'air d'un con si quelqu'un arrive.
3: Ce qui est chiant, c'est les bouteilles d'oxygène dans la cuisine.
2: Mais même le facteur, il a voulu amener à recommander, il a fait non, j'en reviendrai plus. Donc voilà, je n'ai pas cette explication. Excusez-moi les enfants, là,
4: dit Corentin, oui.
2: Oui, non, mais juste, je vais m'adresser parce que là, les deux qui nous écoutent, c'est pas sorcier ici. Vous avez cru qu'il y avait Fred et Jamy autour du micro.
3: On va changer un peu là.
5: Pietre, c'est Salomé. C'est quoi le truc le plus bizarre que t'as déjà fait juste parce qu'on t'a dit cap?
1: Je me suis jeté en haut d'une pergola de pizzeria dans une haie.
0: Ouais.
1: Et le problème, c'est que c'était des arbres, des trucs pointus. Je me suis pris une pointure dans le dos, dangereux. Une pointe d'arbre. Ouais. Et c'était il y a 25 ans et j'ai encore mal aujourd'hui.
2: Non, il y avait un autre truc aussi que tu faisais tout le temps quand on faisait les Coïtv. C'est que les vendredis à 7h du matin, on te disait cap de faire une roulade. Ah, et donc, t'arrivais.
1: Je me jetais sur Jeff.
2: Il se jetait sur quelqu'un qui faisait partie de l'équipe. Il se jetait sur lui. Je lui disais tous les vendredis matin, comme un bon père de famille, fais attention, tu n'es plus un enfant. Et je te dis, c'était il y a 20 ans.
0: Ouais.
2: Tu n'es plus un gamin. Un jour, tu vas te faire mal, et un jour il le fait et ça fait crac.
1: Il s'est laissé cet abruti, je suis passé au-dessus.
2: Et il se lève et il a commencé à devenir blanc, vert, bleu, avoir envie de vomir. Et qu'est-ce qu'il avait fait?
1: Je m'étais pété la clavicule. L'avantage, c'est qu'avec 8 caméras, mon gars.
2: La claque,
1: dans tous les angles, elle y était.
2: Elle était pas très spectaculaire cette chute. Hein.
0: Non.

0: stories sur YouTube des fois, moi, ouais, le soir.
1: Des fois, tu tapes documentaire sur nain nazi. Savoir qu'il y avait des documentaires sur des nazis nains.
2: Ouais. Ah ouais. Et alors
1: hein, c'est chelou, toi. Non, pas encore fait.
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0: chef SNCF.
1: Mais c'est pas ce prix-là, donc c'est pas possible.
0: Effectivement, ça n'existe pas. 40 enfants, piètres livrés à eux-mêmes dans la ville fantôme de Bonanza City, doivent s'organiser pour faire vivre la ville et former une société stable.
2: Wow, c'est ambitieux ça. Hein. Oui, je pense que ça a l'air vrai.
0: Oui, ça s'appelle Kid Nation. Oh, c'est aux États-Unis. Oh, effectivement, ça existe.
1: Pas bien.
0: À nous, en France, on n'a pas grand-chose comme jeu, quand tu regardes bien. Allez, nos derniers qui sont apparus, c'est Les Traîtres. Ça marche pas de folie.
3: Non, mais c'est surtout qu'on n'a pas de jeu hardcore comme ça aussi.
2: Non, puis il faut les moyens. Hein, pour...
0: Fear Factor, ça aurait pu marcher. Ouais. Fear Factor en France, je pense que c'était un petit peu trop tôt.
4: Ouais, c'est arrivé au milieu de plein d'autres jeux.
0: Voilà. Oui. Et après, tu vois, manger des saloperies, je pense que ça faisait pas rire les gens. Et puis après, il y a eu Koh-Lanta qui a un peu démocratisé tout ça. Fort Boyard y est allé. Mais Fear Factor, je pense que...
2: Il y avait des jeux en France, c'était pas dans Koh-Lanta, à un moment où ils mangeaient des verres.
0: C'est pour ça que je te dis, Fear Factor, ça aurait pu peut-être revenir, mais ça n'a pas pris. Restez avec nous dans un instant, on est de retour, ne bougez pas, nous occuperons d'appeler un bar. Quelque part en France, si vous avez un bar, un petit bar PMU, je peux vous appeler dans un instant, je peux faire sonner votre téléphone et payer la tournée de café.
3: Il précise un petit bar
0: un petit
3: bar à cocktail au Saint-Tropez, vous avez pas.
0: Non, si vous avez un bar à cocktail, décrochez le téléphone, je ne veux pas vous appeler.
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En tout cas, plusieurs trains aujourd'hui et demain entre Paris et le Sud-Ouest, ainsi que sur la ligne Bordeaux-Marseille. Les vieilles rames Corail risquent de voir leur clim lâcher en pleine journée. On attend un retour à la normale samedi. Dernière ligne droite pour les déclarations de revenus 2025 en Indre-et-Loire. Vous avez jusqu'à ce soir, minuit, hein, comme d'habitude, jeudi donc 28 mai, pour remplir votre formulaire sur l'espace personnel impots.gouv.fr. Un plan de lutte contre les logements vacants présenté mardi en conseil municipal à Tours. Plus de 2000 ont été recensés. La ville veut inciter les propriétaires à les mettre en location, en les aidant notamment à réaliser d'éventuels travaux. Dans Tours et son agglomération, environ 15 000 personnes sont en attente d'un logement. Mais où est passée l'arme du crime? Un mois après la tentative de meurtre près du Palais des Sports de Tours, les enquêteurs cherchent toujours cette arme blanche mystérieusement disparue de la scène de crime. Il est possible de la déposer de façon anonyme au commissariat de police. Aucune sanction ne sera prise. Ici, bientôt, un commerce nazi, un tag qui intrigue pour le moins sur la vitrine d'un local vide rue de la Sellerie à Tours. Une photo d'annonce en ligne aurait été mal utilisée. Elle a pu laisser croire à l'installation prochaine d'une permanence du groupuscule identitaire des Tours et des Lys. Bon, l'agent immobilier qui s'occupe de tout ça a démenti la rumeur. Soirée agitée hier soir au théâtre Édouard VII à Paris. Une pièce avec Patrick Bruel a été brièvement interrompue. Trois militants du collectif Nous Toutes Masquées à l'effigie du chanteur ont lancé des accusations en pleine salle. Elles ont été évacuées par la sécurité. Patrick Bruel reste visé par plusieurs plaintes qu'il conteste. À Rennes, les deux adolescents accusés du meurtre du jeune Théo, 11 ans, retrouvés étranglés dimanche, ont été écroués. Un garçon de 16 ans, une jeune fille de 15 ans qui encourt jusqu'à 20 ans de réclusion. C'est la peine maximale pour les mineurs. Samedi, Paris va vivre au rythme du foot et des sirènes de police. Le Paris Saint-Germain remet son titre en jeu pour la finale contre Arsenal qui se déroule à Budapest. Le ministre de l'Intérieur déploiera un gros dispositif pour éviter les débordements de l'an dernier. 22 000 forces de l'ordre mobilisées en France, dont 8 000 dans la capitale. Et puis les prix des billets pour la Coupe du Monde de foot qui continuent de faire grincer les dents. Des supporters affirment avoir payé pour de bonnes places avant d'être finalement relégués dans les catégories inférieures.

0: piscine Intex.
1: Cet après-midi,
2: tu vas prendre.
1: Oh oui,
2: tu vas prendre.
0: Et vu qu'il fait chaud, faut arroser le terrain à Roland-Garros. Du coup, ça glisse et nos Français passent leur temps par terre. Voici la chanson des Français.

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2: 6 heures de retard pour un TGV, vous en avez entendu parler.
3: Ouais.
2: Figurez-vous qu'une passagère a ouvert une issue de secours parce qu'elle a été prise d'une crise de panique, elle n'en pouvait plus. Eh bien, les contrôleurs qui ont été extrêmement gonflés, mais en même temps ils font leur boulot, lui ont mis une amende, elle s'est pris 200 euros d'amende.
4: C'est honteux.
5: Ah ouais, mais ça fait beaucoup là quand même. Hein. Tu te mets à sa place, parce que si elle a

0: On a entendu la colère des Français et surtout, on a senti leur transpiration.
1: Ah bah oui.
0: Donc désormais, tout est prévu. J'ai personnellement validé 4 nouvelles mesures.
2: Ah, d'accord.
0: Premièrement, en cas de panne prolongée, chaque wagon sera équipé d'un animateur de camping avec guitare. Attention, au bout de 3 heures de retard, tout le wagon chantera les lacs du Connemara, même les Suisses du wagon calme. Deuxième mesure, nous installerons des pédalos dans les trains.
1: Pourquoi ?
0: Comme ça, s'il n'y a plus d'électricité, les voyageurs pourront finir le trajet eux-mêmes. Ouais. Alors le Paris-Lyon prendra 4 jours, mais il y aura une cohésion d'équipe.
2: Ouais, super. Ouais.
0: Troisième mesure.
1: Ouais, pas besoin de crier, monsieur Castex.
0: Pour hydrater, je ne crie pas, je suis passionné.
2: Il parle comme ça tout le temps.
0: Pour hydrater les passagers, chaque TGV embarquera désormais un ancien serveur de mariage.
1: Ah bon ?
0: Vous savez, ceux qui arrivent avec les plateaux de oasis tiède et les menus feuilletés.
2: Oui, ah, je les vois.
0: Chaud. Ouais. C'est dégueulasse, mais ça rassure énormément les gens. Et enfin, quatrième mesure, en cas de canicule, les contrôleurs auront le droit d'ouvrir exceptionnellement le wagon surgelé Picard. 10 minutes par famille, pas plus, on ne campe pas devant les poissons panés.
1: Eh bien, c'est noté, voilà. Monsieur Castex. C'est pas peu, ouf.
0: On n'a pas mieux.
1: Non. Ouais, mais c'est même nul, hein, vu le prix des billets. Bon, vous allez vous faire défoncer par les voyageurs. Là,
0: même
1: c'est...
0: pas peur.
1: Pourquoi ?
0: Avec moi, j'ai toujours mes gardes du corps qui font peur à tout le monde, notamment aux usagers du train à grande vitesse.
1: C'est qui les deux là ?
0: Michel et Augustin.
2: Ah, les fameux.
0: Dès que je les approche, les gens partent en courant et en pleurant.
1: Oui, c'est vrai que c'est efficace.
0: Voilà, à bientôt. Et vive la SNCF et les yaourts à 20 euros.
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4: Salut, nous sommes jeudi, nous sommes aujourd'hui le 28 mai.
2: Eh oui,
4: déjà, mais ça passe à une vitesse, mais on ne voit pas passer. J'ai déjà l'impression qu'on était que le 2 janvier.
2: Ah oui.
4: 2 janvier, je clique des yeux, on est déjà le 28 mai.
2: Moi j'avais l'impression qu'on était le 26 mai. Ah, bon,
4: mais il
2: n'y
4: a plus de saison, c'est n'importe quoi. Restez avec nous. Dans un instant, un supporter de Lens que nous avions eu il y a quelques jours, juste avant le match, il était en pleine forme. Depuis, Lens est devenu champion de France. Bravo les Lensois. Dans quel état est-il ? Rendez-vous dans quelques secondes et ensuite on arrive à 6h58. À tout de suite.
3: Quand ça sonne comme

0: les champions.
1: Oui, oui, oui, ça, vous êtes champions. Comment ça va, les gars?
2: C'est bon, hey.
3: Je peux encore rentrer.
2: Ah, je peux encore rentrer à l'obus.
1: Ah ouais.
2: Je suis là parce que j'étais avec les copains là depuis vendredi.
3: Bon, ouais.
2: Je peux encore rentrer. J'ai pas de nouvelles de ma femme. Si
3: ah
2: elle,
3: bon
2: elle m'écoute, j'espère qu'elle va bien. Si elle m'écoute, je suis encore à Lens.
1: Bah, j'espère qu'elle nous écoute. Bon, sinon, vous avez vu le maire de Lens, il veut que le 22 mai devienne jour férié.
2: Bah ouais, ah alors, ouais. Alors, je vais te dire, on rigole pas avec ça, nous, hein. Avec Michel, qui bosse, pas comme si il n'avait pas assez au mois de mai.
3: Jour férié,
2: nous avons fait de le mettre au mois de juin. Mois de juin, de férié, en notre chier.
1: Non,
2: pas encore se remettre de la fête, parce que ça a tapé sévère quand même.
3: On est plein comme des cartables de 6e depuis vendredi.
1: Vous bossez pas?
2: Si, j'ai une friterie. Ah, j'ai une friterie, mais vu le temps là, bah elle cuise toute seule. On n'a pas besoin de bosser, on les met. Du coup, je m'hydrate, je bois.
3: Bah, on bigole.

0: pipi-pipi-pierre. C'est notre duo, on prépare ça pour l'Eurovision.
1: Ouais, doucement sur l'alcool quand même, les gars. L'abus d'alcool est dangereux pour la santé.
0: Ouais, bien sûr.
1: Parce que vous y êtes depuis vendredi dernier quand même. Faut boire avec modération.
0: Je connais pas modération.
1: C'est pas modération.
2: Il doit être de Nice.
0: C'est un niçois.
1: C'est un défenseur.
0: D'ici modération. Ça sent le défenseur niçois.
2: Archer modération.
0: On vous laisse parce que faut que j'aille changer le fût. Si vous voyez une femme, d'ici que je rentre.
1: D'accord, on lui dira.
0: D'accord, je rentre tout de suite. Ouais. Faut qu'elle mette le maillot
2: de Sotoko. Ah, Sotoko,
0: m'excite ce genre-là, c'est comme ton vin. M'excite lui. Bip, bip, bip.

0: Pipi,
1: bière. Fatiguant, ça fait une semaine que je dis ça, les gars.
2: Je vous laisse, je vais pisser parce que j'ai le même slip depuis vendredi quand même.
3: Oui, c'est ça.
2: Fais voir un peu. Oh lolo. Il sent le parking Indigo. Vous avez hein, le truc quoi. Allez,
0: ouais,
2: allez,
0: bisous,
2: allez, bisous les
0: allez,
2: bisous, allez,
0: bisous,
1: oui, on a compris. Ouais, ouais.
4: Oh là là.
2: C'était con. Je vois qu'on rentrait.
3: Il va falloir y retourner, les gars.
0: Je vois qu'on rentrait.
2: Ah, ma foi, bah, c'est à l'endroit, je vais te rechercher. Je vois qu'on rentrait. Sabine. Sabine, je t'attends. On est au bar vers Joubliers.
3: Voilà, on passera le message.
2: Comment
3: on passera le message.
2: Ah, bah, on va passer le message.
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0: Uber Eats Machine. Ce que vous avez mangé en chanson, 7h du matin, 7h Europe 2. Je m'appelle Coé, bonjour.
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2: Bonjour à tous, bienvenue les amis. Venez vous mettre au frais ici avec moi. Le changement de temps se précise, hein. Pendant le week-end en Touraine, on va en reparler dans un petit instant. Ouais, on est presque déçus, hein. Les records de température de mardi ne sont pas tombés hier. Je plaisante évidemment, mais tout espoir n'est pas perdu. La chaleur va s'intensifier à nouveau. Alors aujourd'hui, demain, elle tirera sa révérence pendant le week-end. C'est pour de bon. Et j'ai l'impression que ça n'est qu'un au revoir quand même. Face à ces températures écrasantes, en tout cas la SNCF est contrainte ou préfère annuler des trains aujourd'hui et demain sur les lignes Paris-Sud-Ouest et Bordeaux-Marseille. La compagnie craint que la climatisation des vieilles rames Corail ne tombe en panne. 2150 logements vacants sont identifiés à Tours et dans l'agglomération, la municipalité cherche à contacter les propriétaires dans le but d'ouvrir ces logements à la location et si besoin de les aider. Propriétaire a réalisé les travaux nécessaires. Un plan de lutte contre ces logements vacants était présenté cette semaine en conseil municipal. Appel lancé sur X pour tenter de retrouver l'arme blanche utilisée par l'agresseur d'un homme fin avril près du Palais des Sports de Tours. L'objet a disparu de la scène de crime. La police précise qu'il est possible de le remettre au commissariat de façon anonyme et qu'il n'y aura pas de sanctions. En France, malgré la chaleur, les écoles restent ouvertes. Les épreuves du bac pro sont maintenues. Le ministre de l'Éducation assure que les consignes dites de bon sens ont été envoyées, des décisions locales restent tout de même possibles si vraiment les températures deviennent intenables. Ouais, le rideau n'est pas tombé, mais ça n'a pas été loin. Hier soir, dans un théâtre parisien, une représentation avec Patrick Bruel a été interrompue par des militantes de Nous Toutes masquées à l'effigie de l'artiste, pièce donc interrompue le temps de leur évacuation. À 3 jours de la finale de la Ligue des Champions, Paris se prépare à une marée humaine. Le ministre de l'Intérieur a donné hier les premiers éléments du dispositif de sécurité. Pour samedi, 22 000 policiers et gendarmes mobilisés en France et 8 000 rien qu'à Paris. Un mot de handball, 12e titre d'affilée pour le Paris Saint-Germain qui a battu Nantes 34-31 hier soir devant 11 000 supporters et fini la saison invaincue chez les femmes. Chambray valide le podium en championnat avec une victoire sur Paris hier soir à la Fontaine Blanche. Des passages nuageux qui ne vont pas suffire à faire de l'ombre au soleil. La chaleur continue d'écraser la Touraine jusqu'à 34 cet après-midi, 35 peut-être même par endroit. De quoi se rafraîchir le matin, heureusement. 16 à 18 degrés dans nos vallées. Ce sera la même chose demain avant que la situation se décide à évoluer samedi après-midi et surtout dimanche.
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2: Bon, moi, c'est

0: tu sais que tu vas regarder des clips, etc., etc. Et une magnifique émission avec une jeune fille blonde, ouais. Ça s'appelle Flashback, mais on rapporte. Non, mais vous voyez ce que je veux dire, c'est une chaîne de clips. Par exemple, je sais que Sister ou TFX, ce sont des chaînes qui, oui, parfois, le week-end, mettent une série. Oui. De 7h du matin à minuit. Ouais. C'est-à-dire
1: mais
0: que,
1: non.
0: Bien sûr, la chaîne n'est composée que d'une série où ils vont t'enquiller, par exemple, 50 épisodes. De... Ouais. Et c'est là où tu arrives à te dire, mais d'accord, mais vous êtes une chaîne de télé. Bah, vous êtes, ouais, censé avoir un peu de pluralisme, faire des émissions, diffuser non-stop une série ou deux.
2: C'est un canal de...

0: Raté, nous irons faire un tour avec les petits rigolos qui s'amusent à faire le pop pop pop pop pop pop.
1: Je les supporte pas.
0: Ah ben c'est le rendez-vous.
1: C'est toutes les deux minutes.
0: Ben c'est le rendez-vous des blaireaux. Hein. C'est-à-dire que comme ils viennent maintenant, comme Roland Garros c'est devenu un sport un peu plus populaire, ce qui est pas plus mal non plus. Donc forcément t'as des mecs qui y vont et Internet a fini de ramener les derniers dégénérés qui ne viennent que pour une chose, faire le pop pop pop pop pop pop.
2: C'est ça.
0: Vous en entendrez
1: mais
0: tout à l'heure.
1: Pas,
0: je suis
1: mais
0: comme
1: si parce que tu rentres dans leur jeu, tu.
3: Moi j'adore.
0: Moi aussi je rentre dans leur jeu. Mais hier, j'étais aux toilettes, j'ai vu une vidéo, j'étais dans mes toilettes, je fais ouais. Bien sûr, je suis là, je critique, je vanne, mais je rentre dans le jeu. Nous aurons les champions du monde de l'actu. Attention, dans un instant,

0: Dick Jovan, mais je rentre dans le jeu. Nous aurons les champions du monde de l'actu. Attention, dans un instant, vous en apprendrez, je vous présenterai le Coréen qui sait le moins bien faire deux créneaux. Et on pensait que la France avait le record du monde des gens bourrés. Eh bien non.
1: Ah.
0: Nous irons faire un tour aux États-Unis dans un instant et vous verrez qu'on n'est pas les derniers. 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
0: 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Et c'est gagné. Voici une info. Alors, on ne l'a pas vérifiée, mais on vous la donne quand même, cette info. On n'a pas de jingle pour ça. Ah, si on a un jingle, tellement ça vaut le coup.
4: On n'a pas vérifié l'info. On n'a pas vérifié l'info. Mais on vous la donne quand même. Mais on vous la donne quand même.
0: Un Indonésien a fait sensation sur Internet en organisant une cérémonie de mariage avec son cuiseur à riz qui avait un petit voile de mariée.
2: Quoi ? Papier. Attends, répète la phrase.
1: L'amour n'a pas d'œil.
2: Je comprends pas.
0: C'est un cuiseur à riz.
2: Bah, écoutez, avec un voile de mariée.
0: Le monde a évolué. On a le droit de se réveiller un matin en disant je suis kangourou, le lendemain je suis poignée de porte.
2: D'accord.
0: Pourquoi on n'épouserait pas un cuiseur à riz?
3: Ouais, ouais.
0: Donc il lui avait mis son petit voile de mariée, papier d'identité, invité, DJ, photo de mariage. Quatre jours plus tard, ils ont annoncé leur divorce.
1: Oh non!
0: C'est surtout lui, parce que je vous cache pas que le cuiseur Harry. Bon,
2: et
0: c'est
2: pourquoi?
0: En stipulant que leur relation avait échoué, car le cuiseur Harry ne savait cuire que du riz. Alors je vous donne l'info.
3: C'est marqué quoi.
2: Il sait pas faire autre chose, c'est vrai.
3: Bah non, bah c'est le problème des cuiseurs Harry.
1: C'est la routine.
0: Bah bien sûr, il sait faire que ça. Sauf le soir de la nuit de noces, il a fait du riz gluant, mais bon.
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0: Salut, bonjour, bonne journée, bon réveil. Les champions du monde de l'actu arrivent. La France qui bosse et qui se lève tôt. Avec gendarme. Bonjour monsieur, papier du véhicule. Monsieur, papier. Bon bah d'accord, bah ciseaux. Allez.

0: Ah mais c'est fat.
1: C'est fat.
0: Moi j'ai vu la préparation une fois de paella parce que je comprenais pas. Je disais mais on dit que ça fait grossir le paella. Finalement c'est que du poulet, des fruits de mer et du riz.
2: Et du riz, oui. Il y a beaucoup d'huile.
3: Ouais.
1: Ah oui.
4: Oui, c'est très gras.
0: Ah oui. C'est à dire que quand tu vois le paquet d'huile dans lequel le riz a cuit, tu fais ah quand même. Oui. Je viens de comprendre pourquoi c'est.
2: Non, mais le pire, on en parlait la dernière fois, c'est les antennes des crevettes que.
0: Mais c'est insupportable.
2: Mélanger.
1: Qui se ramènent.
0: Ouais. Non, mais surtout quand c'est trop chaud, ouais, d'un seul coup les têtes de crevettes, elles se séparent du corps. Ouais, et les antennes se séparent de la tête. Donc tu te retrouves à manger un truc dans lequel t'enlèves des antennes et l'autre il a la tête. Et t'as plus de crevettes.
2: Ouais.
0: Et le truc, elle est partie en lambeaux, elle est partie dans tout le plat, mais plus le centre du corps.
4: Ouais, mais c'est bon quand même.
0: T'as raison, c'est tout. Ah, une bonne antenne de crevettes. Tellement sympa. Notre premier champion.
1: Comme ça.
0: Il s'appelle Kin. C'est un homme qui a reçu un refus automatique par email. Et après une candidature, il a décidé de lui opposer une fin de non-recevoir. Vous avez compris ?
2: Ouais.
0: Il explique dans sa réponse poliment qu'il ne peut pas accepter le refus de l'entreprise pour l'instant.
1: Ah oui.
0: Il remercie de l'entreprise pour l'attention portée à son rejet et conclut en affirmant qu'il se voit bien déjà intégrer l'équipe très bientôt.
4: Je trouve ça bien, moi.
2: C'est rigolo.
0: Comme ça. Mais c'est comme ça. Alors, je vais vous le dire. Moi, j'ai pas de secret. C'est comme ça que nous, on est arrivés ici.
1: Ah bon ?
0: J'ai envoyé ma candidature à Alan Freedom, à Alan Liberty, qui est passé chez Arnaud Lagardère.
1: Ouais.
0: Et ils m'ont dit non.
1: Ah,
0: et je suis rentré quand même.
1: Ah ouais.
0: Voilà.
3: Ça fait un an qu'ils essaient de te sortir.
0: Ouais. C'est pour ça qu'ils ont du mal à sous-payer là.
1: C'est pour ça.
0: Deuxième champion, c'est un Américain arrêté pour ivresse au volant dans le comté de Montgomery. Alors ça aurait pu arriver en Picardie, en Bretagne. Il a appelé un ami pour venir le chercher au commissariat. Jusque là ça va.
2: Oui.
0: Sauf que l'ami est arrivé au volant de sa voiture complètement bourré, encore plus que l'autre. Il a tenté de se garer dans la zone réservée aux forces de l'ordre avec beaucoup de difficultés. Pourquoi ? Parce que j'en peux encore rentrer.
2: Voilà.
0: Contrôlé sur place, il s'est avéré que son permis avait déjà été suspendu pour
1: alcoolémie.
2: Ah oui.
0: Alcool au volant.
1: Donc ils
0: les deux ont été placés en garde à vue.
1: Oui.
0: L'histoire ne dit pas qui est finalement venu les rechercher au commissariat.
2: C'est un autre pote.
0: Alors, pas de panique, Renault est en route.
2: Ah, tu vois.
0: Il arrive, laissez-lui le temps de se garer. Et le champion du jour, toute catégorie. Dès que tu dis Renault, c'est tout fait rire.
3: Ouais, ça arrive pas.
1: C'est fou.
0: Elle est morte de rire, tu dis Renault arrive. Ah bah voilà.
1: Avec les clichés.
2: L'alcoolisme.
0: Laissez-le tranquille.
2: Il ne boit plus.
0: Notre champion du jour, automobiliste coréen. Il a raté sa marche arrière, ça arrive.
2: Ouais.
0: Il a raté sa marche arrière dans un parking, problème des automatiques, t'appuies trop fort. Là. Il s'est retrouvé à traverser une façade vitrée avant de tomber 5 mètres plus bas, directement dans la piscine du centre sportif.
1: Mais non,
0: c'est pas fini. La voiture est tombée à la verticale, a rebondi sur le bord du bassin avant d'atterrir sur le toit dans l'eau, alors que les nageurs étaient en train de faire des longueurs. Le conducteur, qui est lui-même membre du club de natation, en est sorti vivant. C'est fou, non ?
2: Elle a rebondi, la voiture.
0: La voiture, elle a rebondi, elle s'est remise sur le toit dans le bassin de natation où le gars, il est licencié.
1: Tu sors ta tête de l'eau, tu fais qu'est-ce qui est fou, la voiture.
0: Il paraît que le GPS marchait toujours.
5: En sortant de la piscine, prenez à gauche au pédiluve, puis vous êtes arrivé au lieu d'enclencher la marche arrière tête de nœud.
0: Voilà. Merci, GPS.
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0: La France qui bosse et qui se lève tôt. Gendarme, le Uber Eats Machine, c'est ce qui arrive. 7h18.
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3: Restez avec nous. Ça, c'est ce que vous allez entendre dans un instant. Angel et Justice, il y aura le classement du Uber Eats Machine. Nouvelle chanson aujourd'hui. La choucroute est toujours bien placée. Malgré les grandes chaleurs, le blanc de dinde, les escalopes sont toujours là. Et le bœuf carotte aussi. C'est incroyable. Hein.
4: Oh.
3: C'est incroyable le classement du Uber.

0: policière confisque des documents ou des objets lors d'une perquisition.
1: Ouais, c'est la dernière, ouais.
0: Bravo. Et enfin, qu'est-ce qu'un FAMAS ? C'est le meilleur ami du sien.
1: Ouais.
2: Le pharmacien.
0: Le pharmacien.
3: Ah ouais.
0: C'est une dame qui s'est mariée avec Stéphane. La femme à Stéphane. Ah, oui, la femme à Stéphane.
3: Et il devient quoi, lui, d'ailleurs ? Il a des nouvelles de Stéphane ?
0: Stéphane, tout va, il va bien. Ou c'est une arme individuelle de combat rapprochée polyvalente.
1: Ouais, c'est la dernière, l'arme individuelle. Voilà. Longue portée, d'ailleurs.
0: Sinon, c'est un bateau, puisque c'est un FAMAS 3 mâts, faire comme un oiseau, il sait où. Bonne réponse, mon ami gendarme. Tu feras un gros bisou pour moi à la gendarmerie. Alors, on est à côté de Caen ?
1: Merci.
0: C'est ça ?
2: Ouais.
1: Pardon ?
0: On est à côté de Caen, c'est ça ?
1: Exactement, oui.
0: Oh, tu les embrasseras pour moi. D'accord ? À très vite, mon ami.
3: Si j'arrive vite sur l'autoroute, fermez les yeux, les gars.
0: Anthony,
3: je passe par là souvent.
0: Et une pensée pour Piet, parce que quand il dit qu'il arrive vite, c'est 90 sur autoroute, il a une 307.
3: Ah, voilà.
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0: Mais 90 pour sa 307. Ouais. Même lui, des fois, il m'appelle, des fois, il fait. Il sent que.
3: Je suis monté à 94.
0: Voilà.
3: Fois, donc arrête.
5: Mais ça a coupé la musique.
3: Putain, le radar,
0: j'ai plus de phare. C'est Europe 2. Nous sommes jeudi. Bonjour, Angel et Justice.

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1: Alors on vous le dit, on le répète, dimanche ce sera la délivrance, mais les journées à 35 vont s'enchaîner d'ici là. Encore un ciel moins bleu, c'est vrai, ce jeudi 28 mai en Touraine, des passages de nuages sans incidence sur la chaleur malheureusement. Reste un petit peu de fraîcheur encore pour respirer ce matin. On est en dessous de 20 degrés au lever du soleil, en dessous à peu près à 20 degrés, 34-35 donc cet après-midi, avec un petit risque orageux identifié au nord de la Loire.

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1: Bonjour, 06-33-11-32-11, vous nous laissez...
2: C'est des messages.
1: Pardon, c'est moi, c'est moi. Non, c'est moi.
2: Les gars, ça va pas être possible.
1: Quoi?
2: Alors d'abord, bonjour à toute l'équipe et bonjour. J'espère que vous allez bien. Mais il faut que je vous raconte. J'ai l'habitude de me réveiller avec une chanson en tête, ça arrive
1: oui.
2: assez souvent. Mais là, je dis non. Car ce matin, c'est quoi? Enfin, je vous la donne en mille.
1: Vas-y.
2: Oui, oui, la danse bien. Du cucu.
1: Ah.
2: Alors, je ne vous remercie pas sur ce coup-là, hein, parce que je vais l'avoir en tête une bonne partie de la journée, je pense. Allez, bisous.
1: Gros bisous, je suis désolé.
3: On va te la remettre, du coup.
1: Ah, je suis désolé, mais je crois qu'on va être obligé de vous la remettre. Vous êtes avec les enfants, vous êtes dans la voiture, vous êtes dans la salle de bain, vous êtes dans la douche. Allez, tout le monde.

0: Nation originale, Koé et toute son équipe de champions. Bonjour à vous tous, ça me fait très plaisir que vous soyez là. Toute l'équipe va bien?
1: Oui.
0: On embrasse tous les journalistes de France qui font l'actu la plus proche de chez vous. Nous, nous avions Laurent Jules, et les gens qui nous suivent sur les réseaux ont vu Laurent Jules, et ceux qui nous écoutent sur l'appli Europe 2, par exemple, pour avoir le son en qualité incroyable, ou qui nous écoutent de l'étranger. Laurent, qui nous a quand même dit hors antenne il y a deux minutes qu'il avait un super bon plan aujourd'hui. Ils aimeraient vous faire partager ce bon plan. Quel est ce bon plan de notre journaliste?
1: Il y a des Thermomix reconditionnés sur vente privée.
0: Waouh!
2: Combien?
0: Combien
2: tu les sors là?
1: 800 et des brouettes.
0: Hey, vous savez,
1: 90 brouettes.
0: J'ai offert un Thermomix à ma chérie.
3: Pas donné, hein?
2: Ça pique?
0: Pique un peu le thème 7, hein?

0: parle pas de ça, mais c'est renverser les poubelles surtout.
1: Avoue que c'est un peu vrai quand même.
2: Non, il y en a un paquet qui se servent de. Justement, qui mettent le maillot de Paris, mais ils s'en foutent, ils viennent là, c'est juste pour.
3: Il coûte cher
2: pour
3: le maillot quand même.
1: Ouais, enfin, quand tu mets le maillot de Paris que t'as payé, que tu vas au match que t'as payé et qu'à la fin tu brûles une bagnole parce que t'as perdu, ça s'appelle un supporter.
2: Ils ont la boutique la dernière fois qu'ils ont cramé.
0: Ouais, on fout le cœur. Voilà, c'est un faux.
4: Enfin, de toute façon, tu la reconnais, ils ont une Air Force Nike noire et une blanche.
2: Voilà, une en 42, une en 44.
4: Et ils boitent.
1: Alors, Stouff a la raison, c'est la voix de la raison. Faites attention, soyez, voilà, pensez aux pères de famille qui viennent avec leurs enfants assister au match.
4: Exactement, oui.
1: Pensez à ça et qui n'ont rien demandé. Voici le classement du Uber Eats Machine. 10e place du classement cette semaine de ce que vous avez commandé et vous êtes fait livrer à la maison, le Uber Eats Machine cette semaine, un plat bien français qui rend fier les Alsaciens. Ah. Beaucoup, beaucoup trop de choux pour la nuit derrière et beaucoup de saucisses. C'est la choucroute.

0: Ah, j'y étais en train de faire ma gueule.
1: Quoi? Il fait son entrée à la 6e place du classement cette semaine. Le bonheur des gens qui cherchent à avoir le summer body. David Guetta en est composé à 90%, paraît-il.

0: C'est dans le monde, bonjour tout le monde, merci d'être là, il est 7h46, quel jour sommes-nous?
1: Jeudi.
0: Très bien, très bon réflexe, heureusement que t'es là. 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
3: Deux.
0: Et bim, je rembourse le loyer ou le remboursement du crédit, c'est pour nous, ce mois-ci vous ne payez pas.
3: Allez.
0: Ou le mois prochain, vous voyez, on se débrouille quoi. Spécial sport, dans le son des réseaux sociaux, on va commencer avec... Les blaireaux de Roland-Garros, hein, évidemment, qui essayent le fameux
4: c'est infernal.
0: Oui, parce
4: c'est
0: que
4: toutes les deux minutes.
0: Parce qu'il y en a qui vont maintenant que pour
4: ça.
0: Faire la petite vidéo. Piette n'en peut plus de ces gens-là, moi non plus. Alors, à votre avis, a-t-il réussi?

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0: s'endormir au bout de 2 minutes.
1: Ah, là, j'hésite,
2: c'est
1: là.
2: Dur, là. Ouais, moi,
1: la dernière, elle est pas mal.
2: La dernière et la première, ouais. Ouais. Ouais, non, mais non, ça doit pas être ça. Je vais répondre la C, c'est mon dernier mot, Jean-Pierre.
0: Le concours de Miss France, ça, c'est sinon. Votre dernier mot sur Stouff. Suspense terrible, aussi insoutenable que de regarder un joueur de tennis français qui essaye de mettre la balle de l'autre côté du filet. C'est la bonne réponse.
3: Ah ouais.
0: Bravo. Vous emportez, chère Stéphanie, un magnifique cadeau qui
2: c'est
0: vous permettra de pouvoir profiter pleinement du soleil resplendissant actuel. Une Peugeot 3000 huîtres. Comme une 3000 huîtres, mais c'est en huîtres. Bon, bisous.
2: Je prends.
0: Et à bientôt.
2: Merci bisous, Jean-Pierre, et à bientôt. Et on reçoit monsieur le président Nicolas Sarkozy qui est
4: bonjour.
2: Avec nous maintenant.
4: Bonjour, madame Pouf.
2: Bonjour.
4: Ça allait bien?
2: Très bien, et vous, monsieur
4: bonjour
2: le président?
4: Bonjour à tous.
5: Bonjour, monsieur Sarkozy.
4: Ça va?
2: Oui.
5: Bonjour, monsieur le président.
2: Mais comment allez-vous?
4: Je vais très bien. Écoutez, moment de relaxation pour moi. Vu les températures, j'ai fait une petite baignade dans le reste du bol de Chocapic du matin.
0: Ouais.
4: Et après, petit hammam dans le Cookéo. Qu'est-ce
2: ah ouais.
4: qu'on est bien? Qu'est-ce qu'on est bien dans un Cookéo?
5: Vous avez pas essayé le Thermomix, non?
4: Comment?
5: Thermomix, vous avez pas essayé?
4: J'achète les promotions sur le TM7, j'ai entendu.
2: Bon, là, on souhaitait juste savoir si vous avez déjà établi un record insolite, monsieur le président.
4: Je vous avais vu. Je dis, monsieur le président.
2: Ouais, j'ai retenu la leçon.
4: Ça lui a servi. Écoutez, moi j'ai fait des G20, des élections présidentielles, et un jour, j'obtiens les records du monde de la demande en mariage la plus insolite. Je vais vous dire pourquoi. Je vais vous le dire, j'irai jusqu'au bout.
2: Bah, allez-y. Pourquoi votre demande en mariage d'ailleurs était un record du monde insolite?
1: Bah, oui,
2: je vois pas le non plus. Ouais.
4: Je vais vous le dire, je suis le seul homme à avoir demandé une femme en mariage en faisant la demande à genoux tout en étant debout.
2: C'est-à-dire.
4: Sans me mettre à genoux. Parce que debout. Je suis déjà la hanche de Carla.
1: Bah,
4: et si je me mets à genoux, je fais ma demande à genoux. Je ne vous cache pas que j'ai trop envie de rouler une pelle à une rotule. Je me souviens, j'étais en petit body vert baudé. Je ne pouvais plus bouger les bras, on aurait dit un petit rôti sous vide avec une Rolex.

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11: Salut, 8h02, oh, on est en retard, les news, la météo, le point complet sur le temps qui vous attend aujourd'hui, encore un temps très chaud pour toute la France, ça dure encore deux jours, ça va se régler, on arrive juste après.
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13: Allez, c'est parti, bonjour à tous et bienvenue, le changement de temps se précise, ce sera... pour le week-end en Touraine, on en reparle dans un petit instant. Ah, presque déçu, hein, les records de chaleur de mardi ne sont pas tombés hier en Touraine, mais tout espoir n'est pas abandonné, puisque ça devrait à nouveau chauffer très fort aujourd'hui et demain, avant que la chaleur ne tire sa révérence en canicule, hein, on va parler comme ça, pendant le week-end. Bon, j'ai l'impression que de toute façon, ça n'est qu'un au revoir avant l'été. Face aux températures écrasantes, en tout cas la SNCF annule encore des trains aujourd'hui, demain sur les

0: Piscine à Chambrais-les-Tours.
1: Bon, pas grand-chose encore à cette heure-ci, sauf peut-être retourner en retient avenue du Danemark et puis sur la D910 avant le rond-point Décathlon. Donc ça, c'est au nord de l'agglomération. Je rappelle aussi que les grands rouleurs que vous êtes, vous avez la possibilité de demander la nouvelle aide de carburant. Le plafond est passé à 100 euros pour les travailleurs modestes qui utilisent leur voiture tous les jours pour des trajets de plus de 15 km. 3 millions d'actifs concernés, formulaire disponible sur l'espace impôts.com.

0: là.
1: Et tu te dis, mais comment ils ont pu rentrer? Et parce que, en fait, je crois que les policiers, ils ont autre chose à foutre que de surveiller ce qui rentre, ce qui sort.
2: Oui, oui.
1: Voilà, donc c'est à partir de... Très belle réflexion.
3: Corentin, il est au bar PMU.
4: C'est pas moi qui suis
2: ça, Corentin. C'est bon, on est au bar PMU, là.
1: Donc, c'est à partir de midi.
0: C'est à partir de midi à l'intérieur d'un périmètre délimité par l'A86. Okay.
1: On sait aussi...
3: Ah, ouais.
1: Ah
3: ouais, en plus, mais c'est beaucoup plus que Paris, alors.
0: Exactement.
1: Ah, ouais. ça veut dire que c'est
4: un peu ma route là.
3: Je peux plus rien faire avec moi 307.
1: Si, sortir vite.
5: D'ailleurs, va-t'en.
1: Voilà, donc ça veut dire qu'on fait l'émission à 18h05 tout à l'heure, tu te sauves. Parce que je rappelle que nous sommes là tous les matins entre 7h et 11h et on remet le couvert aux alentours de 15h30 jusqu'à 18h. Et merci de votre fidélité. Nous aurons aussi tout à l'heure les moins grosses têtes avant 9h. Et puis alors, ça y est, le dispositif policier est révélé pour la finale de la Ligue des Champions. Ah. 22 000 forces de l'ordre en France. Wow. 8 000 à Paris.
3: C'est énorme.
1: C'est beaucoup. L'avenue des Champs-Élysées restera ouverte aux piétons. Dispositif sera renforcé autour du Parc des Princes où ils attendent 45 000 spectateurs.
3: Il y a eu plus de 800 000 demandes pour les places pour la retransmission du match au Parc.
2: Ouais.
3: C'est ça qu'ils ont peur en fait.
1: Ils ont peur qu'il y ait plus de gens qui viennent.
5: Que les gens se déplacent en fait devant le parc.
4: Ouais. Ouais, si le gars n'est pas trop con, s'il n'a pas sa place, il ne va pas aller là-bas.
3: Mon fils, l'année dernière, c'est ce qu'il a fait et il est rentré. Comme quoi, c'était efficace alors.
1: Tu tentes, hein. Puis bon, c'est la famille de Pietre, autant vous dire, on est dans la légalité absolue. Hein.
3: Avec un vieux flashcode tout pourri. Les mecs, c'était tellement le bordel qu'ils les ont laissés rentrer.
1: Pour les arnaques à l'assurance. Si vous avez des voitures. Bon. C'est le moment de les garer à proximité. Enfin, si vous arrivez à les garer, parce qu'entre le match et Roland Garros en ce moment, mais je ne vous cache pas que voilà.
5: Match. Ouais, non, mais moi je suis pas très foot. Donc en fait, moi pour samedi, j'ai demandé à mon mari de réserver un restaurant.
1: C'est une bonne idée.
5: À Boulogne.
1: C'est une bonne idée.
5: Voilà. Sauf que j'ai vu ça, ils retransmettent le match.
1: Voilà. Les discussions vont être belles. Pierre, tu fais quoi?
3: Alors moi, j'ai eu la bonne idée d'aller chez notre ami là, qui habite pile entre le Parc des Princes et Roland Garros. Donc je pense que je vais regarder le match dans ma voiture en essayant de me garer désespérément parce que là il n'y aura pas une place.
5: Ah bah c'est surtout pour garder ta bagnole en bon état aussi. Oui,
1: c'est vrai que s'il y en a une qui pouvait. Pardon. Faut pas dire ça, mais si par malheur il y en avait une qui.
5: C'est vrai que t'es pas dans le bon coin, Pietre, là.
1: Voilà, mon petit Corentin, quoi de prévu?
4: Moi, repas de famille très important.
1: Bon, bah voilà, il n'est pas concerné par ça. Ouais. Vito, quoi de prévu?
2: Moi j'ai la remise de diplôme de ma sœur à 18h, samedi soir, à Bordeaux.
5: C'est vrai.
3: Alors toi, la loose, c'est toi, vraiment.
2: Et toi, Coco?
1: Donc moi, attends, bouge pas que je. Qu'est-ce que j'ai? Bah, Budapest.
5: Quoi?
3: T'as eu des places?
1: Ouais, j'ai eu des places.
3: Oh là là.

0: Qu'est-ce que j'ai à Budapest.
1: Quoi?
2: Ah ouais, t'as eu des places?
0: Mais ouais, j'ai eu des places.
2: Oh là là.
0: Mais tu pour le match?
1: Sérieux?
0: J'ai eu des places.
1: C'est sérieux?
2: Hein, alors,
0: donc,
2: c'est quoi le programme?
0: Donc 17h, petite douche.
2: Ouais.
3: Ah bah, t'arrives à se mettre bien.
0: Et comme j'ai eu des places, bah 18h. Ouais.
3: Le stade?
0: Non, le Montlier dodo. Voilà, faut que je sois en forme pour visiter la ville. Donc.
3: C'est le gars.
0: Non, alors, c'est juste pour énerver.
3: Oui, c'est tard.
0: J'ai pas eu de place, Allez, 8h12.
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0: Et si François Hollande y retournait? Et s'il décidait de se représenter? Nous l'aurons dans un instant, lui passera un petit coup de fil. Taylor Swift, dis donc, c'est peut-être l'iPhone 17 pour vous.

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1: C'est pas qu'un animateur beau, drôle et charismatique. Bon. C'est aussi une équipe avec...
0: Comment il s'appelle?
1: Ah, l'autre là.
0: Ah, oui.
1: Et puis le... Ah, ouais, on s'en fout en fait.
0: Je rappelle que dans un instant, il y aura l'Aikili. Si vous avez envie de passer une belle journée, vous écoutez ça à la fenêtre baissée en voiture. On l'a versé une fois, croyez-moi, elle est pas rigolote. Et si on prenait des nouvelles de François Hollande, va-t-il se présenter en 2027? Beaucoup de gens se posent la question, c'est étonnant quand même.
2: Hein. Bah oui, bah on va lui demander là. Bonjour monsieur. Oui. Bonjour monsieur Hollande.
3: Oui, attendez, je sais pas, excusez-moi, il y a une petite musique qui est censée être se déclencher mais que vous n'avez pas préparé visiblement. Voilà. C'est beau, une nouvelle hymne. Bonjour à tous.
2: Bonjour monsieur Hollande.
3: En 2027. Oui, je vais revenir. Je me prépare beaucoup physiquement pour être prêt et affûté, vous voyez.
2: Ah oui, donc régime et sport, quoi.
3: Oh non, le matin, je fais un footing jusqu'à une boulangerie, enfin quand elle est ouverte. Et je reviens en Uber, mais vous savez, Uber Eats, bien sûr.
2: Ah bon?
3: Avec mon scooter, comme ça, je mange les commandes des clients.
2: Ah oui, en effet, c'est une bonne prépa, ça, pour 2027.
3: Oui, écoutez, je fais aussi le tour des villages pour rencontrer les Français.
2: Bah ça, c'est très bien. Vous faites quoi, du coup?
3: Surtout leur spécialité. À Sarlat, j'ai mangé du foie gras, à Lille, une carbonade, à Brest, à Cognemade. C'est tellement gras que j'ai entendu les mouettes applaudir.
4: Maman aussi.
2: Et vous êtes prêt à revenir sur le devant de la scène, en 2027?
3: Je pense que je peux le dire, oui.
2: Oui.
3: Hier, j'ai mangé une raclette à midi, vous voyez, j'ai repris du gratin à 6h. Je pense pouvoir gérer un G7 et un meeting devant 300 personnes qui s'en tapent totalement d'être devant moi.
2: Je vous confirme. Et quel est votre secret pour réussir votre campagne, si jamais...
3: Pâté.
4: De quoi, pâté?
3: Pâté de campagne.
4: Pense qu'à la bouffe.
3: Hein. C'est vrai, mon secret pour cette nouvelle élection, c'est m'intéresser aux jeunes. Je vais sur TikTok.
4: Ça, c'est bien, ça.
3: Oui, parce que ma première vidéo, c'est moi qui teste les cantines scolaires pendant une semaine.
2: Ah, et alors?
3: Au bout de 3 jours, je devais ras-le-bol de la Macédoine roulée dans le jambon.
4: Ouais.
3: Pas de maillot. Madame Souffle. Maman. Maman, vous. Et
2: donc, à part...

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1: Oui, voilà. On avait déjà fait celle-là.
0: Ouais. Je vous le résume.
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0: Oui.
1: Ça va, ça va. Contente, allez, contente. Allez, contente.
2: Ça a l'air.
1: Où est-ce que t'habites?
0: Alors, j'habite dans un petit village qui s'appelle le Plan de la Tour, mais la ville la plus proche, c'est Saint-Tropez.
1: Saint-Tropez, le Plan de la Tour. Je connais le Plan de la Tour.
3: Ah oui.
1: Qu'est-ce qu'il y a? Ça va nous coûter une couille, cette histoire. Ça va. Ça, là.
3: Ah bah oui. Oh là là.
1: La Josiane, elle va sauter, elle va rebondir, elle va ressauter.
4: Je vis sur un yacht.
1: Et on vient de faire le plein, ça pique. Donc, tu sais que t'habites une région extraordinaire. Ouais. Moi, je découvre de plus en plus. J'ai des amis là-bas, je fais un gros bisou à mes camarades, entre potes, à Sainte-Maxime. Je vais souvent vers Sainte-Maxime. Il y a une petite ville avec un resto que j'adore aussi qui s'appelle La Molle.
4: Ça m'a fait toujours la Molle.
1: C'est mignon comme tout. Tout est beau. Il y a Saint-Trope, il y a tout ce qu'il y a autour qui est très joli. Qu'est-ce que tu fais dans la vie?
0: Je suis conseillère de vente en carrelage.
1: Ça se passe bien?
0: Ça se passe très très bien.
1: Tu bosses dans quel coin exactement?
0: À Saint-Tropez même.
1: D'accord, très bien, très bien.
4: Je m'y connais en carrelage.
1: Ça m'a coûté une fortune, moi. Vas-y, pose une question de carrelage.
4: Est-ce qu'il y a toujours le Simca en 30-30? Bah, à mon avis, ça se fait plus maintenant.
1: Non, le 30-30, ça se fait de moins en moins maintenant.
4: Il y a toujours
0: le Simca. De moins en moins, la Simca, bien sûr. Ouais. Bien sûr, ça coûte.
1: Les gens maintenant, c'est du 120 par 120, ils prennent des très grands carreaux.
2: Et du coup, est-ce que du coup le diamètre des croisillons il augmente avec la longueur des carreaux? Tu passes en
0: pas
2: deux?
0: Pas du tout.
2: Pas du tout.
1: Voilà. Arrêtez de la faire chier maintenant. Quel est le montant du loyer, ma petite Adeline?
0: 886 euros.
1: 800, combien?
0: 86 euros.
1: Ok, je le note. 886 euros.
2: J'en connais une qui va gueuler.
1: Je demande à Josiane, ma comptable. Josiane, 886 euros, Josiane.
2: Ah bah, Josiane.
5: Ah voilà, direct.
1: Aïe.
6: Ça va? Il est tombé sur une Ferrari.
1: Une Ferrari, la voiture?
6: Non, Laurence. Oh, ah, madame. Pas l'intérêt sur les gens comme ça.
1: Ouais, je suis là, c'est vrai. Pardon, Laurence. Elle le fait régulièrement, je suis désolé. 886 euros. Bisous, ma belle.
0: Merci.
1: Je te fais des gros bisous, je t'embrasse fort.
0: Merci.
1: Tu continues de nous écouter, tu promets, hein?
0: Tous les jours.
1: Ah, t'es un amour.
0: C'est un bonheur de vous écouter tous les jours. Merci beaucoup.
1: Bisous, ma belle, on embrasse tout le monde.
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cœur pleine de voyageurs. Retour à la normale attendu samedi. Une dernière ligne droite aujourd'hui hein, pour les déclarations de revenus 2025 en Indre-et-Loire. Vous avez jusqu'à minuit pour remplir votre formulaire sur l'espace perso impots.gouv.fr. Un plan de lutte contre les logements vacants présenté cette semaine en conseil municipal à Tours. Plus de 2000 recensés. La ville veut inciter les propriétaires à les mettre en location en les aidant notamment à réaliser des travaux. Tours et agglomération compte environ 15 000 personnes en attente d'un logement. Où est passée l'arme du crime? Un mois après la tentative de meurtre près du palais des sports de Tours,

0: Bah, Koé, moi, le collier de nouilles, je rêvais de l'avoir. Mais malheureusement, dès la maternelle, les enfants ne font plus de cadeaux à l'école pour les fêtes des mères ou les fêtes des pères. Donc, c'est dommage. Je n'ai pas eu mon collier de nouilles, malheureusement. Maintenant, mon fils a 15 ans, donc voilà. Quant au cadeau de l'argent de poche, ben, je suis toute seule à l'élever. Donc, il n'y a que moi qui lui donne de l'argent de poche. Donc, en fait, s'il achète un cadeau, il va l'acheter avec l'argent que je lui donne, donc avec mon argent.
1: Ah oui, c'est
0: donc,
1: souvent
0: c'est
1: le cas.
0: C'est un cadeau que je me fais à moi-même.
1: Bah oui.
0: C'est ça?
1: Évidemment.
0: Je crois, hein.
1: Bah oui.
0: Allez, belle journée à tous. C'était Fanny d'Orléans.
1: Gros bisous.
0: Et ben, profitez du soleil.
1: Bisous à toi.
0: Bisous à tous.
1: Bisous, bisous. Et profitez de vos mamans aussi. C'est la fête des mères dimanche. Profitez de vos mamans pour leur dire que vous les aimez, leur faire une petite attention. Je rigolais sur les cadeaux, évidemment, si vous n'avez pas d'argent. Voilà, c'est le petit déjeuner, c'est le petit. Vous allez chercher le pain, vous allez chercher des pains au chocolat, des petites choses comme ça. Ça lui fera plaisir, ouais. Voilà, c'est tout. Tiens, j'ai un coup de gueule.
2: Oh, qu'est-ce qui se passe?
1: M'arrive rarement.
2: Je l'ai pas vu arriver là.
1: Moi qui ne suis que paix, bonheur et joie.
2: Ah, mais papa, tu vas parler
3: de boulangerie? Moi pareil. Ouais, ouais. Mais bonheur, joie. Bonheur, joie
1: non. Une petite fête de village.
4: Ouais.
1: C'est arrêté parce qu'il y a eu des plaintes des villageois sur l'odeur des saucisses, la musique trop forte. Il y a eu des descentes de gendarmes. C'est à Valderguies, dans le Tarn, petit village. Visiblement, il y a une riveraine que l'on appelle certainement dans ce genre de village la casse-couille.
4: Oui.
1: Vous savez, c'est celle qui habite en Corse. Il y a une croix à l'entrée du village. Qui est là certainement avant elle, qui est là, la petite croix, elle doit être là depuis une centaine d'années, et la dame, elle décide que ça la gêne. Donc, elle décide de la faire enlever. C'est-à-dire, t'as tout le village. Bon, bah, moi, je pense que cette dame, vous vous souvenez du village en Corse avec la croix?
5: Oui.
1: Je pense que j'espère pour elle qu'elle a déménagé. Parce que,
3: oui, parce que la croyait toujours.
1: Parce que déjà, avoir tout un village contre soi, c'est chiant, mais un village corse.
3: Ouais. Ouais.
1: Vous voyez ce que je veux dire? Un voisin corse contre toi, c'est déjà chiant. L'intégralité du village contre toi, c'est plus embêtant. Et moi, je les comprends, parce que vraiment, t'as envie de dire aux gens, mais si ça te fait chier, cette croix. Elle change de village.
3: Surtout si elle était là avant toi. Quoi.
2: Ou la regarde pas. Quoi.
1: Non, mais elle n'est pas devant chez toi. À la limite, tu pourrais dire. Elle est devant chez moi. Oui. Ah, je trouve que ça me gêne parce que ça n'est pas ma religion. À la limite, on peut entendre ton combat.
4: Oui, mais quand tu visites la maison, tu sais déjà qu'il y a la croix.
1: Non, mais c'est comme. Attendez, excusez-moi. C'est
4: si comme ça te gêne, si. Tu la prends pas ta maison.
1: Pardon, mais c'est comme si moi, j'allais au Maroc, je prends une très belle petite maison. Et au bout de 3 semaines, je dis, excusez-moi, le mec qui crie à 5h du matin, est-ce que vous pourriez couper les haut-parleurs? Parce que moi, ça me gêne. Bah oui, mais c'est la tradition.

0: parents d'un pote avaient acheté une maison à côté d'une boîte de nuit, mais vraiment pas très loin. Et ben deux semaines après, ils ont été toqués à la boîte de nuit tous les soirs. Moins de bruit, la musique et tout. Ouais, mais ah ouais, tu savais mais quand t'as acheté la maison qu'il y avait une boîte de nuit qui allait avoir du bruit.
1: C'est bien pour ça qu'elle était à 75 000 euros la maison. Il y avait une raison.
2: Le DJ, il est dans le salon.
1: Oui, mais t'as raison. Allez, Stouf, on y va, le top 5 du jour.
3: Ah, ça me dégoûte. Alors, le top 5.
1: Non, mais moi, je soutiens le restaurateur. Si vous le connaissez, le restaurateur à Val-d'Hériès, moi, monsieur, je vous le dis, prochaine soirée saucisse que vous faites, on vient.
0: Qui nous appelle.
1: Et alors, je veux dire, on vient. Et qu'elle vienne, la dame.
0: Oui.
1: Dire que ça sent la saucisse. Je vais la recevoir parce que moi, je au bon accueil. Moi, je suis souvent.
3: Et puis on va prendre des côtes de bœuf en plus.
1: Parce que vous êtes restaurateur, vous n'êtes peut-être pas osé lui dire merde, mais alors, vous inquiétez pas, nous, on saura.
3: Bon, le top 5 des mensonges polis qu'on fait tous au quotidien. Donc, c'est ces petits mensonges où, en fait, on n'en a rien à foutre.
1: Vas-y,
3: on répond.
1: Vas-y,
3: on a par exemple le fameux attends, j'arrive, je suis presque arrivé. En fait, t'es encore sur ton canapé ou encore dans ta douche coée. Tu nous le fais très souvent, celle-là.
2: Je suis à 5 minutes.
3: Je suis à 5 minutes de partir.
1: Moi, Nat, elle me dit à chaque fois, non, tu es où réellement?
4: Bah, encore dans le canapé.
1: Elle le sait, ouais, là-dessus, je suis pas...
3: Le fameux où tu restes poli parce que t'as pas répondu, c'est « Ah, j'avais pas vu ton message ». Tu l'as laissé exprès en plan, mais tu vas lui dire ah je suis désolé, j'ai pas vu ton message.
2: Et dans la même veine, il y a celui de ah désolé, je t'ai pas répondu hier soir, je suis rentré, je vais me coucher.
3: Je t'ai claqué.
2: Genre mec, t'as fermé la porte et t'as dormi.
3: C'est un peu tout toi.
1: J'ai l'impression que ça va être moi tout ça.
3: Encore, autre mensonge poli, c'est mais non, tu me déranges pas du tout. Alors que la personne, en fait, elle est au mauvais moment. Casse les pieds de lui répondre, mais tu vas lui dire que ça ne te dérange pas parce que t'es poli.
1: Non, quand je réponds, c'est que ça ne me dérange pas. Sinon, je réponds pas.
3: Si, t'es poli, tu vas répondre, ça ne te dérange pas.
1: Non,
3: mais
1: ou ça me saoule. Il m'arrive des fois de dire, écoute, là, je suis en train de faire un truc, je te rappelle demain. Ça me saoule. Non, quand ça me saoule, je le dis.
3: Tu le dis, toi?
1: Ah ouais.
3: Ah ouais.
1: Oui, je suis pas très. Oui, je le dis.
3: Ouais, c'est bizarre. Le fameux aussi, ah, mais ça te va très bien, cette coupe des cheveux. Ou ce vêtement, voilà.
2: Alors, non, en fait, pas du tout.
3: Alors, par exemple, pas du tout, mais bon, tu restes poli, parce que si la personne te pose la question...
1: Par exemple, Théo, notre réalisateur vidéo, est arrivé ce matin avec
2: son short
1: un maillot
2: short
1: de rugby marqué Guinness, avec un pantalon, et je lui ai dit ce matin, je lui ai dit, il n'y a rien qui va, dans les couleurs. Il n'y a rien qui va. Je suis arrivé, je lui ai dit, bon chéri, qu'est-ce que c'est que cette tenue, bon bébé? Je lui ai tapoté la joue, je lui ai dit, il n'y a rien
0: quoi,
1: qui va,
0: le
1: bon
0: pantalon, c'est quoi déjà?
5: C'est rose et vert.
1: Voilà, rose et vert. Et rose en haut, noir, vert, le tout rentré dans le pantalon, les chaussettes jaunes au-dessus du truc. Il n'y a rien qui va.
2: Au bon accueil.
1: Il n'y a rien qui va. On dirait Ronald McDonald qui fait un anniversaire des enfants.

0: Manu qui vous réveille comme ça tous les matins entre 7h et 11h. Et on remet le couvert l'après-midi pour vous ramener du boulot entre 15h30 et 18h.
1: Enfin le printemps.
0: Oui.
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0: Les moins grosses têtes seront là dans un instant à 9h. De quoi je vous parlerai? Tiens, une start-up qui vous donne 2000$ si vous vous masturbez. Je vous expliquerai tout ça tout
4: c'est
0: à l'heure.
3: C'est partout aujourd'hui, ça.
0: Ah ouais. Et un son télévision. Ouais. On reviendra sur quoi, mon petit Corentin?
5: On va revenir sur la canicule. Comment était gérée la canicule pendant l'été 1975?
0: Alors, 75-76, elle était terrible. Mais la canicule n'était pas gérée comme aujourd'hui. Hein, on est d'accord.
5: Pas du tout.
0: Moi, pour l'instant, j'ai une belle histoire à vous raconter.
5: Ok.
6: C'est un beau roman.
0: Walter Buck Swords, vétéran américain connu pour être difficile, désagréable, un point vulgaire dans un restaurant du Texas. Vraiment le client chiant, le client pas sympa.
5: Qui se plaint de l'odeur de
0: pourquoi
5: la saucisse.
0: Regarde-moi. Oh non, moi je suis le mec adorable avec toutes les serveuses et tout le monde. Ah non, alors là tu peux me chercher là-dessus, vous venez manger avec moi assez souvent. Moi je suis adorable avec tout le monde, respecte trop les métiers difficiles pour être... Je suis désagréable avec les cons.
4: Faut pas cogner dans la chaise.
0: Non, ça je m'en fous. Non, je vais être chiant avec les clients chiants, mais les gens qui travaillent, c'est je suis toujours sympa. Une serveuse, Mélina, avec qui il a été désagréable, qui l'a servi pendant 7 ans avec patience, sans jamais rien dire. Elle s'est rendue compte qu'à sa mort, il lui a légué 50 000$. Et une voiture.
3: Wow, c'est mignon.
5: C'est beau.
3: Tu vois, c'était pas un si vieux con que ça.
0: Comme quoi, elle a bien fait de remplacer le poivre par

0: praticien sur ordonnance. Point de vente soumis au code de la mutualité.
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4: David Guetta arrive. On est en live sur les réseaux sociaux, on est en live sur l'appli Europe 2. Vous pouvez nous suivre partout, sur toutes les applis où vous avez les radios en digital. Comme ça, vous nous écoutez dans le monde entier, la Belgique, la Suisse. Je vous fais des bisous. On est sur les réseaux aussi. Salut tout le monde pour voir la tête du matin qu'on a. Et vous pouvez vous moquer de ma veste si vous en avez envie, mais je m'en fous, je ne l'enlèverai pas.
5: On a Sylvie sur Facebook qui nous dit bonjour à tous de la baie de Somme, du Crotoy. Bisous à tous et merci de votre ambiance, ça fait du bien.
4: Et je peux vous dire que le Crotoy à 27 degrés, c'est pas tous les ans. Il ouais. Faut en profiter. Hein. C'est dans le Crotoy, si je dis pas de bêtises. C'est le début de la Somme. Je crois que c'est la Somme. T'as le 62, puis la limite, je crois que c'est la Somme. Je crois que c'est entre les deux. Avec le 80.
5: On a aussi Olivier qui nous dit salut, Coé et l'équipe. Merci de nous faire rire tous les matins. Et en fin d'après-midi, est dispo pour te faire découvrir la plongée dans notre beau lac fin juin.
4: À Annecy, je vais avoir une activité à Annecy. Je peux vous dire que moi qui pensais me reposer pendant deux jours, ça va être un truc. Alors, plongée, 15h, crêpe, 18h, marche, 20h.
5: Et il y a Spini aussi sur Twitch qui nous dit « Théo, il est meilleur en réalisation qu'en habillement ».
4: Ouais. Hein, mon Théo.
6: Non, c'est pas vrai en plus, ni l'un ni l'autre.
4: Ouais, c'est vrai.

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3: Bonjour, merci d'être là, il est 9h02. C'est Europe 2 que vous écoutez. Dans un instant, nous allons vérifier l'horoscope. Et oui, vous allez pouvoir peut-être gagner 2000$ grâce à la masturbation, je vous explique.
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5: Bonjour, bienvenue. Comme c'est mystérieux tout ça, ben, le changement de temps se précise pour le week-end en Touraine. Je vous en reparle dans un petit instant. Ça va finir par redescendre. Mais d'ici là, il fera chaud aujourd'hui et demain. Bon, on est presque déçus d'ailleurs. Les records de température de ce mardi en Touraine ne sont pas tombés hier. Mais tout espoir n'est pas perdu puisque la chaleur, je viens de vous le dire, devrait s'intensifier à nouveau cette fin de semaine avant de tirer sa révérence pendant le week-end. Face à ces températures écrasantes, la SNCF annonce plusieurs trains annulés, supprimés, aujourd'hui et demain, sur les lignes Paris-Sud-Ouest et Bordeaux-Marseille. La compagnie craint que les climatisations des rames corail ne tombent en panne. 4 à 6 trains, donc supprimés selon les axes, mais des voitures sont ajoutées sur les rames qui roulent. 2150 logements vacants sont identifiés à Tours. La municipalité veut maintenant contacter les propriétaires dans le but de les ouvrir à la location, si besoin d'aider à réaliser des travaux nécessaires. Un appel est lancé sur X pour tenter de retrouver l'arme blanche utilisée par l'agresseur d'un homme fin avril près du Palais des Sports de Tours. L'objet a disparu de la scène de crime. La police précise qu'il est possible de la remettre au commissariat de façon anonyme. Il n'y aura pas de sanction. En France, malgré la chaleur, les écoles restent ouvertes. Les épreuves du bac pro sont maintenues. Le ministre de l'Éducation assure que les consignes de bon sens ont été envoyées. Les décisions locales restent tout de même possibles si les températures deviennent intenables. Le rideau n'est pas tombé, mais ça n'a pas été loin hier soir. Un théâtre parisien, une représentation avec Patrick Bruel interrompu par des militants.

0: Donc chaque fois que tu évoques ça, chaque fois que ça me traverse l'esprit, je repense à ça. Voilà, bisous à vous.
1: Salut mon ami.
2: Ah, mais s'il y a mis un coup de boule.
1: Ah, et c'est vrai qu'il y avait un coup de boule. Annie Dingo sera là tout à l'heure. Pourquoi ? L'ancienne maire de Paris, ça fait très longtemps. Elle avait envie d'intervenir. À quoi faut-il s'attendre samedi dans la capitale ? Vous allez me dire, elle est plus maire.
3: Oui, elle est en panique.
1: J'ai quand même envie de parler.
4: Elle est à la retraite, là.
1: Peut-être qu'elle a mis des choses en place.
3: Je pense qu'elle s'ennuie.
1: On en parlera tout à l'heure. On aura le devine actu dans un instant. Il a bien chanté.
4: Magnifique, comme d'habitude, encore mieux là.
1: Nous allons vérifier l'horoscope d'auditeurs tout à l'heure. Vous voulez qu'on vérifie votre horoscope? 06 33 11 32 11. On prend l'horoscope de la veille, on vérifie tout ça. Nous aurons les retours à les archives de télévision tout à l'heure, d'ici quelques minutes, pour voir comment on traitait en 1975 la canicule. Alors, c'est pas ni les mêmes mots.
4: Bah, je pense que le mot canicule, il l'employait même pas.
3: Bah si.
1: Ah ouais,
3: bah, tu voulais que ça s'appelle comment? Bah,
4: non, parce que
2: fait chaud.
4: Ça me paraissait tellement moins grave.
1: Il y a même des films, il y a même un film qui s'appelle Canicule. Canicule se disait déjà. En 76, il y avait eu une sécheresse historique, il y avait eu une énorme canicule d'ailleurs. Il n'avait pas plu pendant 8 mois, 8 ou 10 mois, je crois.
4: Dans tout le pays ?
1: Dans tout le pays. Il y avait des endroits, c'était absolument terrible. Il y a une mouche dans le studio.
3: Oui, c'est un drone, hein, vu la taille.
4: Ouais, c'est Jean-Paul.
1: Ça c'est envoyé par une autre radio. Vous voyez quelque chose ? Non, je ne vois pas bien, Jean-Paul. Non, je ne vois pas bien.
4: Je vais,
1: qu'est-ce qu'ils font ?
3: C'est où, RFM ?
1: Prenez des notes. Zoom, zoom, zoom. Nos efforts.
3: Il se prend la vitre.
5: Juste en parlant de canicule, sur Twitch, il y a Clarks qui nous dit, ça y est, canicule et les fonctionnaires suppriment les trains.
4: Ah, ça y est, ça y est.

0: C'est un business qui touche le kiki, vous voyez ce que je sais pas le nom, je sais pas comment ça s'appelle.
1: Une espèce de ring quoi.
0: Non, un truc, ça doit être un truc qui
2: un onion rings.
0: Une vaginette, un truc comme ça qui doit être connecté. Qui doit être connecté, machin et dans, c'est pas un onion ring.
3: C'est un calamar.
0: Mais non. Mais bon, bah vous avez compris, vous avez compris. Et donc, si c'est connecté, en théorie, donc ça veut dire que c'est un truc qui se connecte à ce que t'aimes bien. Et ce que, voilà, okay. Ça doit être, je pense que ça doit être ça. Ça doit être, ça doit être un masturbateur intelligent. Mais vous avez vu le business qu'il y a, notamment pour vous les femmes, parce que la masturbation masculine, elle est pas dingue. Mais pour vous les femmes, entre les, ouais. les trucs,
1: ah, bah les c'est les formes, oui, les formes, là, les couleurs,
3: non, mais
1: les,
3: j'ai l'impression que, en plus,
1: les modes de vibration. Oui.
3: Régulièrement, il y a un objet révolutionnaire qui sort, là, en ce moment, c'est le, je sais plus comment il s'appelle, là.
1: Le quoi, le Womanizer?
0: C'est le truc qu'aspire.
3: Ouais, non, Womanizer, le Dyson.
1: Le sti.
0: Non, c'est un petit truc qu'aspire.
1: Un stimulateur, quoi.
0: Voilà. Et donc, ça, c'est le truc gros carton chez les femmes, parce que c'est pas très grand, c'est quand ça se plante.
1: C'est pratique, ça se met dans le. Dans le sac,
0: si les enfants tombent dessus, ils pourraient dire c'est la souris de l'ordinateur de papa. Enfin, c'est un truc.
3: Ça passe.
2: Elle a dit ça se met dans le sac ouais, et tout. Donc le but c'est qu'au taf.
1: Bah, je suppose qu'il y a peut-être des femmes qui l'ont dans leur sac à main. Ouais,
3: je suppose qu'il y a peut-être des femmes qui.
0: De vous à moi. De vous à moi. Prendre ça au bureau pour se dire allez, je vais faire une pause. Faut être très motivé dans les toilettes des femmes.
3: Non, mais je crois qu'il y en a. Il y en a qui sont manipulables depuis un téléphone portable.
1: Oui, oui, oui, tout à fait.
3: Avec une appli.
0: Bref,
2: c'est un pote qui nous a dit.
0: Il cherche les 10 personnes. L'article ne donne pas les fréquences d'activité demandées, ouais. Mais visiblement, il faut savoir le faire souvent. Ouais. Par contre, on sait ce que va dire l'intelligence artificielle une fois que tu as terminé. Ah ça, on le sait.
4: Bravo, mon grand. Tu as bien travaillé. Tu peux aller te reposer. Je sélectionne une chanson pour t'endormir. Oh. Alexa, joue J'ai la quéquette qui colle.
1: Pas sûr que ça endorme. Ça,
0: et ça les fait rire. 1975.
1: Il s'en étouffe.
0: 1975. Ouais. Retour dans les archives de la télévision. C'était la canicule. Et c'était le cas dans beaucoup de régions, et c'est encore le cas aujourd'hui. Le conseil, vous le savez, s'hydrater, rester à l'ombre, fermer les volets et boire de l'eau, de l'eau, de l'eau. Mais en 1975, les conseils n'étaient pas les mêmes. Il était conseillé, surtout dans le Nord, de boire de la bière.
5: Comme vous pouvez le remarquer, cette année, ce ne sont pas les réserves de bière qui manquent. Il y a des stocks et les livreurs continuent leur tournée. Donc, cette année, malgré la chaleur qui persiste et qui incite à boire, les gens du Nord ne manqueront pas de leur breuvage préféré.
0: Eh oui. Alors du coup, qu'est-ce qui était conseillé en 75? Ouais.
5: Et puis, la bière, ce n'est pas mauvais pour la santé.
2: Ah oui.
5: Le Comité national de défense contre l'alcoolisme dit même qu'on peut en boire jusqu'à 1,5 litre sans danger pour la santé.
0: Ah,
5: ça fait quand même 6 bonnes chopes et de quoi se désaltérer dans une journée.
0: Oui.
5: Et puis, pourquoi s'en priver? Oui. Puisque c'est nous-mêmes, ici dans le Nord, qui la fabriquons et on en fabrique beaucoup.
0: Ah oui,
3: 1,5 litre par jour, c'est bon pour la santé.
0: 1,5 litre où
2: et les pubs à l'époque. Voilà. Bon, au moins 1,5 litre chaque jour.
0: 1,5 litre, mon gamin. C'est bon pour la santé. Et par contre, mange pas trop de fruits. Hein. Genre là, 3 patates et la journée est bonne. Faudra dire aux gens du Nord que la canicule, c'est pas toute l'année parce que moi j'en connais beaucoup.
1: Ouais. Mais bon, en hiver.
0: Ouais, donc 1,5 litre par jour pour lutter contre la chaleur, c'est donc ce que le Comité national contre l'alcoolisme le disait.
2: Ouais.
1: Ouais.
2: Ah ouais, c'est ça.
3: Alors, reposer la question. Moi, je suis pas sûr que la réponse ça soit la même.
0: Mais moi, je pense qu'à l'époque, tu mettais les mêmes mecs là du Comité national. Il y a en période de Covid. Alors le gars, il t'aurait dit pas de masque.

0: De plus en plus de médecins conseillent d'écouter Coé sur Europe 2 le matin en cas de déprime, de baisse de morale ou de burn-out. Coé, c'est pas un animateur radio, c'est un médicament. Pietre, j'ai dit burn-out, pas burn-out. Range-moi ça.
1: Ah bah oui, sauf que maintenant tu veux.
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3: C'est Europe 2, dans un instant, vous allez entendre Maroon 5. J'adore ce titre, ça met de bonne humeur.

0: bras, bien sûr, c'est là. Mais c'est l'âge, mais je le sais très bien. Stouff, allez, Verseau. Vous allez rencontrer l'amour. Deux fois, ça sent le trisome. Alors ça, je lis tel quel. Hein,
1: C'est Laurence Coppe.
2: Attends, mais hier,
0: la soirée était comment hier soir?
2: La soirée était... Non, il y avait que les moustiques, quoi. Mais
0: Ah bah voilà,
3: c'était combien?
2: Non, et attends, on revient juste sur ça. Les hommes et les femmes, on n'est vraiment pas foutus pareil du tout.
0: Ça, c'est pas nouveau.
2: Hein.
0: Pourquoi?
2: Bah parce que quand il fait chaud comme ça, moi, je suis bien avec ma petite couette sur moi. Et à côté, t'as un monsieur genre, il fait trop chaud.
1: Bah oui.
2: Et le brumisateur, le ventilateur.
0: Elle m'a refait changer la couette hier.
2: Limite, il faut lui mettre les glaçons sur la gueule, quoi, tu vois.
0: Hier, Nat, on avait mis la couette légère. Elle s'est remise en dessous, elle fait j'aime pas. Donc on a rechangé la couette.
1: Encore
0: à 22h30, j'ai remis la couette plus épaisse. Elle s'est mise dedans, elle fait là on est bien.
2: Ouais.
0: Pour 2 heures après, se retourner dans tous les sens, j'ai chaud. J'ai chaud. Et ensuite me dire coupe la clim, je m'enrhume. Je lui dis tu me dis que t'as chaud. Oui, mais et là elle me fait un truc magique, elle fait. Tu sens là.
1: C'est marrant comment avec nous elle est adorable et qu'en
2: mais
1: fait elle
2: bizarre,
1: est chiante.
2: C'est pas la même femme là.
0: Il faudrait que vous veniez plus souvent à la maison. Poisson, ça c'est les gars, vous aurez un coup de mou au travail et dans le slip également. Vous êtes.
3: De toute façon on était entre nous hier, donc pas de soucis là-dessus.
0: Vous dire aux soirées où je ne suis pas invité.
3: Oui.
0: D'accord. Et Bélier.
4: Aux soirées où tu veux pas venir.
0: Et Bélier, ma petite Christina, en bon Bélier, vous foncerez et réfléchirez après.
3: Ça c'est les Béliers, ça, oui.
0: Alors.
5: Et c'est le drame de ma vie. Et encore plus hier.
0: Pourquoi? Qu'est-ce qu'il y a eu hier?
5: J'aurais dû réfléchir avant de répondre au policier qui m'a demandé où était mon attestation d'assurance.
3: Tu lui as répondu où?
5: Dans ton cul.
0: Non. Non. Et non. Non, il y a outrage, même pour blaguer. Non.
2: Oh là là.
0: Au revoir, Christina. Non. Vous restez avec nous, le Devine Actu et Annie Dingo.
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0: horaires monstrueux et t'es face et tu te payes des loyers qui sont chers, parce que les loyers sont chers. Tu sais pas pourquoi, tu regardes ton compte entreprise. Un jour, t'as l'URSSAF qui est venu te prélever, t'as un prélèvement d'impôts, t'as des prélèvements. On te vide toute ta trésorerie en deux nuits, t'as pas compris ce qui t'arrive, t'as cligné des yeux, t'as plus de trésor. Moi, cette nuit, je me suis fait prendre un truc, je ne sais même pas ce que c'est que le prélèvement sur la boîte, je sais même pas ce que c'est. Ouais.
1: Il y a des fois, tu sais même pas.
0: Tu sais même pas. Là, il y a de l'argent qui est parti, je ne sais même pas ce que c'est.
1: Ce qui est flippant, c'est que là, même nous, en tant que auto-entrepreneur, quand tu vois ce que tu factures, et en fait, le jour, la demi-heure.
2: Quand l'URSSAF arrive.
1: La demi-heure, quand tu regardes la tête de ta facture et que ce que tu vois, ce qui arrive sur ton compte, c'est hallucinant.
0: Ouais, donc
1: c'est

0: Europe 2, par exemple, dans le monde entier. Il est 9h32 déjà. Pas vu le temps passer. News et météo. Chez nous, c'est Laurent Jules qui s'y colle. Mon petit Laurent, quel temps fera-t-il aujourd'hui?
1: Bonjour Coé, bonjour à tous. Une nouvelle fois, vous allez cuire plus vite qu'un croissant sur une plaque brûlante et l'après-midi promet d'être encore plus gratiné. Vos prévisions météo arrivent dans deux minutes. Avec la chaleur, l'air devient plus difficile à respirer. Des pics d'ozone sont observés en Île-de-France et en Rhône-Alpes. Faute de vent, la Normandie, les Hauts-de-France et le Grand Est pourraient être touchés à leur tour. En raison de cette pollution, la préfecture de police à Paris va mettre en place à la mi-journée la circulation différenciée. Seuls les véhicules critères allant jusqu'à 2 seront autorisés à rouler à l'intérieur de la 86. Dans les transports parisiens, Île-de-France Mobilité active son forfait anti-pollution à 5,10 €. Ce titre vous permet de voyager.

0: de faire du bateau. Ouais. On m'a proposé d'aller faire de la, une marche en montagne.
1: Ouais.
0: Des restos de fromage. Ouais. Des restos diététiques.
1: Et là, t'as plongé.
0: Maintenant, j'en suis à la plongée. Je ne pars que deux jours.
1: Mais t'as un taxi, tout ça, pour te faire pour
0: et
1: promener.
0: Et j'ai un taxi. Alors, écoute, vous êtes adorable.
2: Il te manque l'hébergement.
0: Non, mais vous êtes. Non, ça, je. Non,
3: il va y avoir la moitié de la ville à la gare.
1: Avec une pancarte Chloé.
4: Il n'y a pas de touristes, en fait, là-bas. C'est le premier qui vient, du coup.
0: Mais non, justement, il y a énormément de touristes dans cette ville. Elle est magnifique, en plus. Il paraît que c'est très, très beau. Donc, c'est vrai que je ne connais pas.
1: Mais là, en deux jours, tu n'auras pas le temps.
0: Je sais.
4: Alors, tu fais tout en même temps.
0: Bon, on a fait un petit déj ici avec toute l'équipe. Fofana est reparti avec. Avec un petit truc, je lui ai dit t'en veux un petit bout ou pas? Elle m'a dit avec tout ce que t'as, je prends tout. Elle avait l'air
4: en entier.
0: Et vous avez vu cette petite pique Camille Bouba sur Jean-Pascal Zadi?
1: Ah oui, c'était drôle. Ouais.
0: Parce que Jean-Pascal Zadi, je vous le dis, c'est le comédien qui a signé la tribune contre Canal pour ensuite dire « Oh là là, pardon, j'avais pas bien lu. Je retire ce que j'ai dit, j'avais oublié que vous m'aviez filé 80 millions. » donc, il est un peu revenu en arrière. Et soyons honnêtes, tout le monde se fout de sa gueule parce que... Il y a ceux qui l'ont signé et qui disent « Je l'ai signé, je pense ce que je veux. » Et puis, il y a ceux qui l'ont pas signé qui disent « Je l'ai pas signé parce que j'ai pas envie de la signer. » Et lui, c'est vrai que dans le genre, j'ai fait pas machine arrière. Et il dit surtout que je l'avais pas bien lu. Et c'est vrai que sur les réseaux, il prend très cher. Et c'est Booba qui lui a mis un tacle.
4: Il va pas de main morte.
0: Et il a dit Zadi oui, Zadi non. et il a dit il devait avoir les chicots dans le champ de vision.
4: Zadi oui, Zadi non, vous avez les chicots dans le champ de vision. Ah mais lui, quand il y va, il a pas cher.
0: Bon, on a ri, hein. Je vais être honnête, on a ri. Ça sert à rien de faire semblant de pas rire. On a un peu ri. Bon, voilà. J'espère que tout va bien.
1: Si
0: bien
1: à l'émission. Hein.
0: De votre côté, nous aurons dans un instant un sondage. Tiens, il y a un sondage qui est sorti sur les Français et la pornographie. Est-ce que j'ai besoin de vous dire
4: c'est
0: que
4: quoi,
0: le premier chiffre, c'est que 97% des hommes français ont déjà regardé du porno.
1: Je connais pas.
0: Et les 3% restants sont
1: menteurs. Je connais le mot.
3: Ouais. Mais
0: Donc tu fais partie des 3% de menteurs.
1: Ouais.
0: D'accord, bien sûr. Donc on en parlera tout à l'heure. Ce sera le sondage dont on va parler d'ici quelques minutes. Et puis à Paris, finale de la Champions League. Alors pourquoi à Paris? Ça se passe pas à Paris.
1: Il y a quand même au Parc des Princes.
2: C'est retransmis, oui.
0: Voilà. Au Parc des Princes. Et puis surtout, tout le monde a peur parce qu'en cas de victoire, qu'est-ce qui va se passer?
4: Ouais, les champs.
0: Où vont les fans? Et puis surtout.
2: Et en cas de défaite aussi.
0: Mais où vont les casseurs? Parce que malheureusement,

0: tricolore de Paris pourront défiler sur les Champs-Élysées, mais en vélib, voire en tandem pour les plus foufous. Voilà.
1: Ouais, bon.
2: Bah, ils seront cramés aussi, je pense.
0: Voilà, je crois qu'on y est là. Voilà, on est bon, je crois aussi. Hein, voilà. Oui. Bon, je vais me faire un petit rooibos. Et je file en jet privé à Budapest, supporter le PSG.
2: Ah bon?
0: Vous n'avez pas de jet privé?
3: Bah non.
0: Et pas ici, votre vie, vous. Ah bah. À bientôt, les pollueurs. Allez.
2: À bientôt.
0: J'en ai plein. Attendez, oui. Pardon, je suis plus maire.
2: Bah oui, c'est ce qu'on allait dire, vous êtes plus maire de Paris, donc
0: tiens,
2: ça sert à rien.
0: Tiens, Martine. Voilà.
2: Ouais. Bah, c'est quoi?
0: Ça, c'est une note de frais, ça, voilà.
2: Et pour quelle raison?
0: Rendez-vous chez le médecin.
2: Oui, mais pourquoi?
0: Dépression, la mairie me manque. Qu'est-ce que j'aimais faire chier les gens.
4: Ça me manque.
0: Qu'est-ce que j'aimais déclencher des travaux, bloquer la moitié d'une rue et les commencer 6 mois plus tard. J'aimais ça. Ça me manque.
3: Oui, mais pas non.
0: Oh, j'ai pas bien.
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0: ça.
1: Les ovules ont été donnés par Léa, qui est la sœur d'Eliott. Le portage, c'est Cécile, la maman, qui a pris l'embryon conçu par FIV.
0: Oh là là.
1: Au-delà de ce petit aspect fusionnel, cette GPA intrafamiliale a permis de réduire les coûts financiers liés aux agences américaines. Donc le processus a coûté quand même 40 000 $, qui correspond aux frais hospitaliers et de FIV, en évitant la rémunération d'une donneuse et d'une mère porteuse externe.
2: Ouais, mais bon.
1: Hein, voilà, stouf. Oui. Tu vois, quand tu récupères les mouchoirs usagés dans la poubelle de la chambre de ton fils, tu pourrais lui faire une surprise.
3: Ah ouais, mais moi non.
1: Ah bon? Ah non, mais regarde.
3: Ah ouais, mais moi non.
1: Bah ça ferait l'actu.
3: Ah ouais, mais moi non.
1: Bon, d'accord, c'est pour faire des économies.
3: Ah ouais.
2: Ça fait des mères en plus.
1: Non.
3: Non, mais moi, non.
1: Ok, c'est tout. Non, bah ça va.
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1: Vous bougez pas, tout de suite, on est de retour avec le sondage.
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0: Faut être cascadeur, les gars. Faut être cascadeur.
1: Ah ouais, mais ça se tente.
0: Mais non, tu risques un claquage. Une personne normale, elle peut pas y arriver.
2: Et des fois, c'est Luc Besson, le truc, quoi. C'est
0: 30%. Ah, le gland bleu, il a raison. 30% des hommes français déclarent avoir déjà été complexés par la taille de leur sexe après avoir regardé du porno.
3: Oui.
0: Non, mais
3: non.
0: Vous savez,
3: perso, non.
0: Ah, mais vous savez, je vais dire un truc très sérieux. Vous savez que les pornos ont beaucoup changé la vie sexuelle des ados, parce qu'évidemment, nous, quand on était gamin, on voulait avoir un porno. T'es obligé d'aller tricher, d'aller prendre 12 cassettes vidéo. Tu te disais que dans le tas, le gars le verrait pas. Tu t'es obligé de, puis tu le veux regarder discrètement en cachette, puis tu devais le ramener. Alors qu'aujourd'hui, voilà, en deux clics, vos enfants ont accès à ça dans la cour d'école partout. Et ça crée des complexes, parce qu'en fait, ils pensent que la vie,
4: c'est comme ça.
0: C'est un porno.
3: Bah oui.
0: Et en fait, non, dans la vraie vie, non.
3: Il y a le scénar change un peu, mais.
0: Non, mais il n'y a pas qu'une question de ça. Il y a une question de taille. Voilà, les gars, je vous le dis, c'est des cascadeurs.
3: Non, mais...
0: Donc, 25% des Français déclarent aller sur les sites X au moins une fois par mois.
2: Peu, hein.
0: 18% des consommateurs réguliers de porno en ont déjà regardé au travail.
4: Ah, ça, c'est chelou, quand même.
0: Ah, ouais. Tu viens de te faire gauler, Pietre. Bravo.
2: Moi,
3: mais là, on est bloqué ici.
0: 9% des hommes français.
5: Ça y est, merde.
0: Écoutez ça, parce que ce chiffre est dingue. 9% des hommes français ne seraient pas contre de tourner dans un film X.
3: Ah, ouais, non, sinon, jamais. Il y a un côté perf.
4: Oh, quoi, côté perf, t'imagines.
0: Ah, t'as 5 personnes autour de toi.
4: Avec la perche, oui, il n'y a rien d'amusant, en vrai.
3: Vas-y, attention. Action. Dis donc, Michel, il transpire, mets-lui un coup de poudre sur les fesses, là, vas-y. Allez, on y va, mon poteau, allez, on y va, vite. Cantine, dans 5 minutes, elle va fermer. Tu te dépêches, Michel.
2: Mais c'est pas tant ça le plus dérangeant, parce que les mecs, ils sont habitués,
4: Si ta famille tombe dessus.
2: Ah, mais t'imagines, ton fils à l'école, il tombe dessus, ou un pote de ton fils.
3: Ah, oui. Non,
2: j'ai
3: pire,
2: vu ton père.
3: Et pire, toi, tu vois ta fille. Dites-vous que toutes les actrices.
0: Elles ont un papa.
3: Elles ont un papa.
0: Bah oui, bah non.
3: C'est horrible.
0: Bah oui, bah non.
3: Papa.
0: Oh là là.
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0: Comment on ne veut pas imaginer tout ça. Salut. 9h54, c'est Europe 2. On va attaquer la dernière heure d'émission. Je vous enverrai tout à l'heure au parc Astérix avec toute la famille.

0: les plats que vous avez plus fait livrer chez vous à la maison. Et j'aurai un son que je vous ferai écouter. Je vous demanderai d'essayer de deviner de qui il s'agit, d'accord?
1: Allez.
0: Pas ouais. Facile, bougez pas, c'est Europe 2 dans 2 minutes 10.
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0: Vous êtes en voiture, vous avez chaud, une pensée pour ceux qui n'ont pas la clim.
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l'inscription a baissé à 250 participants. À 3 jours de la finale de Ligue des Champions de foot, Paris se met déjà en défense renforcée. Le ministre de l'Intérieur a dévoilé un dispositif qui joue la sécurité en attaque. 22 000 forces de l'ordre seront mobilisées, dont 8 000 dans la capitale. L'objectif est d'éviter que la fête ne parte en prolongation incontrôlée comme l'an passé. Les Champs-Élysées seront donc hors jeu pour les voitures, mais bien encadrées pour les supporters. Sur la terre battue de Roland-Garros, Moïse Kouamé tentera de confirmer sa belle dynamique aujourd'hui, tandis que Diane Paris et Elsa Jacquemont joueront leur carte à fond. Enfin, la météo pour terminer. À partir de midi, Paris et sa petite couronne vont rejoindre les 13 départements déjà en vigilance orange. Une alerte levée ce soir dans le Finistère, les Côtes d'Armor, d'Armor, et la Manche. Un soleil généreux pour tout le monde ce jeudi, malgré des passages nuageux dans l'ouest et des averses orageuses possibles en fin de journée sur les Alpes, de 32 à 35 degrés en général, jusqu'à 38 en Nouvelle-Aquitaine et Occitanie. Tout de suite, c'est

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1: Salut!
2: Salut Chloé, c'est Nico. Je comprends pas pourquoi tout le monde te parle d'aller à Annecy. Tu vas te faire chier, il y a que des blaireaux là-bas. Moi, je viens d'Aix-les-Bains, donc vraiment, bah viens à Aix

0: Ferrari, non?
1: Alors, un Ferrari, Ferrari, ouais.
2: J'ai entendu Benzo. Ferrari dedans.
1: Comment?
2: Enzo Ferrari?
0: Pas Enzo?
1: Non, moi Enzo, mais non.
0: Bah, je sais pas.
1: Ah non, Enzo, il est mort depuis très longtemps. Non, ouais, non, non.
0: Un vieux truc, je sais pas.
1: Non, non, non, non.
3: Alors là, si ça concerne les bagnoles, je sais pas du tout.
4: C'est à la fin d'un mille, c'est sur la nouvelle Ferrari électrique.
1: Oui. C'est l'ancien patron, c'est l'ancien CEO, qui est la figure historique de chez Ferrari. Monsieur Lumenini di Montezemolo. Le patron qui est resté le plus longtemps. Qui était l'assistant d'ailleurs d'Enzo Ferrari.
4: Ah.
1: Voilà. Ah. Et donc, ils ont montré la nouvelle présentation de la nouvelle Ferrari.
2: Ouais.
1: Et le gars, il a dit, c'est la fin d'un mythe. S'ils partent dans ce genre de voiture, j'espère qu'ils vont enlever le cheval cabré de la voiture.
3: Oh. Mais non.
1: Parce que tous les gens qui sont fans de Ferrari,
2: oui, ah oui.
1: Et qui sont fans de voiture, quand ils ont vu la Ferrari électrique, elle est moche. Pardon, mais elle est moche. Excusez-moi, je vais vous dire ce que tout le monde pense. Elle est moche.
0: Bah oui.
1: Non, puis c'est pas une Ferrari, c'est même pas une chinoise, c'est même pas une. C'est pas beau. C'est pas beau.
0: On dirait une Ferrari low cost en fait.
1: Mais on dirait un truc qui a, je sais pas, ça voulu. Il y a rien qui va.
2: Si tu regardes bien le cheval, c'est pas un cheval, c'est un poney.
1: Non mais ouais. et tous les gens qui sont fans de cette voiture ont commencé à dire ah oui mais c'est pas très très. La première journée, les gens disent ah c'est quand même particulier. Puis là, ça fait deux jours que les gens disent non mais c'est une horreur en fait. C'est cette voiture. Elle est horrible.
4: S'il y a une marque qui doit rester avec, avec un moteur, mais après ils sont obligés.
1: Mais Ferrari, tu mets un électrique, c'est fini. Ils seront dépassés par les Chinois et t'auras demain.
4: Technologiquement, il n'y aura plus la.
1: T'auras demain 10 sultans qui auront plein d'argent et qui l'achèteront parce qu'il faut l'acheter, comme il faut avoir la nouvelle montre au poignet. Ils la mettront dans un garage, ils rouleront jamais avec et puis c'est fini. Mais si vous voulez, c'est des voitures, il doit y avoir un moteur, il doit y avoir quelque chose. Et là, pas de moteur. Et elle est moche.
0: Ouais, voilà, c'est l'esthétique aussi parce que tu mets un moteur électrique dans une vraie Ferrari, c'est quand même beau d'extérieur.
1: Je suis d'accord. Et en plus, les gens se disent oui, alors le coup de l'électrique, ça a fait mal, mais elle

0: de voitures, etc. Comme on a été un
1: moment. Les États-Unis, c'est pareil. Hein.
0: Et
1: à part Tesla,
0: je parle. T'as raison. Je pense que les General Motors et compagnie, qui étaient des villes entières de fabrication de voitures, ça va arriver à la fin de quelque chose. Bon, voilà. J'ai bien miné le moral de tout le monde, là.
2: D'ailleurs, elle coûte combien, celle-là, là, l'électrique? Un demi-million, non?
0: 650 000 euros, je crois. Ah
1: ouais, mais je me souviens, les premières voitures chinoises qui sont sorties, on se foutait de leur gueule. On disait, regardez-moi ça, c'est moche, ils sont nuls. Ouais. Mais non, Toyota, c'était déjà...
0: Et alors, pour le coup, c'est vrai que c'était moche, c'était pas beau, etc. Et ils ont fait un travail monstrueux.
1: Je te parle des Chinois.
0: Elles sont optionnées, maintenant elles sont jolies. Enfin, pas toutes.
1: Pas toutes, ouais.
0: Mais elles vont devenir de plus en plus jolies, et voilà. Ah, ça va être compliqué, les gars. Ça va être très compliqué. En tout cas,
1: on s'est fait baisser comme des bleus.
0: On pourra remercier tous les gouvernements successifs qui ont bien œuvré à tout ça. Qu'est-ce que je voulais vous dire? Ah, le classement du Uber Eats Machine. C'est pas parce qu'il fait très chaud qu'on mange plus. D'ailleurs, dans le classement du Uber Eats Machine cette semaine, vous les aimez. Ils sont là. Il fait chaud, mais on aime la manger. Allez, dixième, c'est la choucroute.

faute. Il fait son entrée à la 6e place du classement cette semaine. Bonheur des gens qui ont le summer body, qui veulent être tout mince cet été. David Guetta serait composé à 90% de ça. Non, c'est pas de l'eau, c'est du blanc de dinde.

0: C'est pas mal.
1: Troisième place du podium, c'est la surprise, mais c'est logique, c'est le kiff des petits et des grands. Des fois, on peut les mettre comme on veut, nature, du jambon, du fromage, ouais. Mais ce sont les coquillettes.
2: C'est vraiment bon, les coquillettes.
3: Ouais,
2: les petits garçons et les fillettes.
3: À la musique.
2: Préfère ça plutôt que des courgettes. Courgettes, courgettes, c'est vraiment bon, les coquillettes.
3: Coquillettes au jambon avec de l'emmental et du ketchup.
1: Et on le disait, numéro 1, peut-être un petit côté espagnol. C'est très très beau au tout début quand le plat arrive. Avec le chorizo, les crevettes et les moules. Et puis au bout de deux heures, quand c'est trop cuit, ouais. La tête de la crevette est à 2 mètres. Les antennes à gauche, la queue de crevette et le corps au milieu. Ouais. Ça ressemble plus à rien, faut le manger. Dès le début, c'est la paella. Hey.

0: c'est trop bon la paella, hein.
1: Paella, moi j'aime ça.
0: Oh, avec du riz et du poulet. Oh, j'adore.
1: C'est vraiment trop bon la paella.
0: Faut pas oublier les moules aussi, hein.
1: Paella, moi j'aime ça.
0: Il y a les gambas. Ah, c'est important les gambas, hein.
2: Bah, on a envie de manger une paella, c'est toi.
3: Ah, moi aussi.
2: Hein, on est d'accord.
3: Ouais.
2: Salut, merci d'être avec nous.
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2: Dans un instant, le quiz.

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2: Venez sourire avec nous, venez vous changer les idées dans ce monde qui n'est pas toujours très drôle. Voilà, vous l'aurez remarqué. En tout cas, on fait tout pour que vous changez les idées, pour passer une belle journée tous les matins entre 7h et 11h et l'après-midi entre
4: 15h30 et 18h.
2: Bravo. Suivi de très près par Stu, bravo, Pietre, à la ramasse, comme d'hab.
5: Ah, quoi ?
2: Ouais, c'est pas grave. Et deuxièmement, à la ramasse. Alors, les ministres, on a du mal à connaître leur nom. Voici le quiz du jour. Vous allez devoir me répondre s'ils sont ministres actuels ou personnes recherchées par Interpol.
6: Il y a les deux ou pas ?
5: Mais j'y connais rien.
2: On y va ?
6: Est-ce qu'il y a les deux ?
2: Non, il n'y a pas les deux.
6: C'est inquiétant, mais...
2: Non, il n'y a pas les deux. Vito ?
5: Oui.
2: Jean-Pierre Farandou ?
5: Ça me dit un truc, ça. Toi, t'es un ministre ?
2: Ah oui, mais de quoi ?
5: Du développement durable.
2: Ministre du Travail et des Solidarités. C'était
5: pas
2: le patron
5: loin.
2: De la SNCF.
5: Développement durable.
2: Stouff. Philippe Baptiste.
7: Ah si, on en a parlé hier de lui, je crois.
2: Ah bon ?
7: Si.
6: Non.
7: Si, on en a parlé.
5: Non, ça sent Interpol, ça.
2: Non.
5: Ça sent le tueur en série,
7: non,
5: ça.
7: Non, c'est un ministre.
2: Non, on n'en a pas parlé.
6: Ah ouais.
7: On n'en a pas parlé ?
2: Non. Ministre de l'Enseignement supérieur.
7: Ah bah de l'Éducation,
2: ah.
7: C'était
2: ah
7: pas
2: non, c'est pas le même.
7: Ah, mais
2: l'enseignement
7: c'est
2: supérieur, c'est pas l'Éducation.
7: Ah non, c'est Stéphanie machin.
2: Ah là. On continue, attention, Pietre. Joseph Falck.
5: Non, ça c'est un truand, ça.
2: Oui, blanchiment d'argent, Interpol.

0: Quoi?
1: Ministre de l'Agriculture, ça.
2: Génial. Il est recherché pour fraude à la TVA par Interpol.
1: Bah, c'est ce que je disais.
2: Philippe Tabarot, Vito. Ah,
1: le matin?
3: Tabarot. Philippe Tabarot, ça, c'est un tueur en série, ça.
2: Oui, génial. C'est le ministre des Transports. Vincent Jeanbrun, Stouff.
4: Vincent Jeanbrun.
0: Bon, ça pue le ministre.
2: Tu sais quoi, on dirait la Jeanbrun, présentation de l'époque de Pascal Sevran, la chanson aux chansons. Ouais. Avec Jean-Pierre Farandou, Philippe Baptiste, Philippe Tabarot et Vincent Jeanbrun.
4: Laurent Jouès me dit que c'est pas un ministre.
2: Si, c'est celui du logement et de la ville, Vincent
0: super
2: Jeanbrun.
0: Super journaliste.
2: Allez, bravo.
0: Le rédac-chef.
1: Joue avec lui.
2: Georges Lofty.
4: Joue avec lui.
0: Georges Lofty.
4: Ah, mais ça, c'est recherché.
3: Je n'ai pas un ministre.
2: Vol d'antiquité à Interpol, absolument. Ah attention, ouais. Je continue. Corentin David Abiel.
1: Ah, le frère de...
0: C'est un chanteur, il a gagné la star, qui est entre...
2: Et Tex Maillard.
1: La miel. Ah, l'abeille, ah bah oui, ils font la miel.
2: Ah oui.
1: moi, je dirais ministre... Je connais pas beaucoup de ministères, mais ministre.
2: Ministre de l'Action et des Comptes Publics.
1: Je savais même pas que ça existe.
2: Voilà.
0: Non, mais vraiment, ministre de l'Action.
2: Laurent Panifou.
3: Oh là là, ministre de l'Agriculture.
2: Bah, ministre chargé des relations avec le Parlement, Laurent Panifou.
3: Ah non.
1: Mec, on dirait un nom de petit truc que tu donnes à manger.
2: Ouais, tiens, tu prends, c'est du panifou, ouais. C'est un truc, c'est local.
4: C'est les préfous.
0: C'est les fous.
2: Cyril Astruc, Stouff.
4: Cyril Astruc, non, ça doit être recherché, ça. Interpol.
2: Ça veut pas très nom de mec recherché, Cyril Astruc.
4: Astruc.
2: Ouais, bah c'est fraude à la TVA, recherché par Interpol. Stéphane Touille.
0: Stéphane Touille. Ah, j'aimerais tellement qu'il y ait un ministre qui s'appelle comme ça.
2: Bah voilà, vol en bande organisée, recherché. Ce qui est à peu près pareil.
1: Recherché
2: par Interpol. Vous avez été tous très
4: mauvais.
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2: 10h19, dans un instant, nous fêterons les Saint-Germain et nous appellerons les moustiques.
5: Quand ça sonne comme ça.

0: C'est la bonne réponse. Bravo.
1: Un an de loyer.
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0: J'ai un message. J'ai un message qu'il faut que je vous lise, qui m'a beaucoup fait rire. À la fois beaucoup touché et beaucoup fait rire. Attendez, c'est moi deux secondes. Laissez-le retrouver.
1: Vas-y, vas-y.
2: Entre-toi.
1: Tu retrouves ou pas?
2: Musique d'attente.
0: Attendez. Ah oui.
2: Ne quittez pas. Sébastien cherche un message.
0: Je vais vous le lire. Bonjour Monsieur Coé, bravo pour votre émission que j'écoute tous les jours dans la voiture comme au bureau. Je suis prêtre au diocèse de Metz. Je suis très content de voir comment vous défendez les valeurs, hein, vous êtes très respectueux de

0: German. Germanique. Je ne connais pas beaucoup de gens qui s'appellent Germanique.
1: Non.
0: Germanique, attends, j'arrive, maman.
2: Il y en a très très peu.
3: Les deux autres prénoms, après, c'est des vrais aussi?
1: Oui.
0: Bah, Lanfranc et Libouban.
2: Libouban.
0: C'est aussi la Saint-Libouban.
3: C'est quand tu veux faire un virement, ça. Donne-moi ton Libouban.
0: Les gars, au niveau de la chanson, on est d'accord que... Est-ce qu'on a le truc pour le caser? Bah oui, il faut se retarder, il faut le répéter. Mets-le-moi.
2: On fait les répétitions en direct.
0: Non, mais parce que celle-là, on l'a pas maîtrisée. Donc appelez-moi des Germains. Nous allons leur souhaiter bonne fête.
4: C'est sûr que je préfère pas un Libouban, hein, parce que je peux demander à Mélissa.
0: Alors, si Mélissa, tu demandes un Libouban, mardi, elle est encore, elle dit, j'en ai jamais trouvé. Je pense que personne ne s'appelle Libouban.
3: Bonne fête, Libouban.
0: Mais non, mais c'est incroyable. Saint Libouban. Allô?
5: Allô?
0: Oula. Germain?
5: Oui?
0: Bonne fête! C'est la Saint-Germain aujourd'hui.
5: Ah, t'as une bonne forme, tu.
0: Hein? Qu'est-ce que vous avez dit?
5: T'as une voix de femme.
2: T'as une voix de femme.
0: J'ai une voix de femme, moi.
3: T'as une voix de femme.
0: Bah, j'ai pas une voix de femme.
5: C'est Désiré qui est là.
0: Oui, c'est Désiré.
5: Mais t'as une drôle de voix aujourd'hui, tu.
0: Oh, ouais, c'est parce que c'est le téléphone.
5: Ah.
0: J'ai appris l'iPhone, le nouveau iPhone.
5: Ah bon?
0: Ouais, le 17. Ouais. Ça va?
5: Ça va,
0: bonne santé.
5: Merci, c'est le principal. Hein.
0: Oh, ça, tant qu'on a la santé, le reste, ça va. T'as pas trop chaud?
5: Un peu.
0: Oh là là, et samedi, c'est fini. Hein. Oh, heureusement. Hein. Oh, j'ai eu chaud. On dort mal la nuit. Hein. Tu dors bien, toi? On dort mal. Hein.
5: Ah ouais, moi aussi, je dors mal.
0: Oh, bon,
5: c'est drôle, aujourd'hui, je ne reconnais pas de voix.
0: Ah, si c'est moi, moi aussi, je dors à poil, hein, le cul au-dessus des draps. Hein. Vraiment, je suis trop... Fait chaud, fait de chaleur. Oh, bon, je voulais te souhaiter bonne fête. Hein.
5: Merci bien, c'est gentil.
0: Ah ouais, hein.
5: Ce matin, première heure, c'est une femme de ménage. Bonne fête, Germain, elle dit.
0: Eh ben oui, t'avais oublié. Femme de ménage, comment elle s'appelle déjà?
2: Femme de ménage.
0: Comment qu'elle s'appelle?
5: Véronique.
0: Ah, ben oui, évidemment. Donc c'est des Véroniques, elle est gentille Véronique. Hein. Non.
5: Elle est gentille. C'est pas Véronique que tu crois peut-être. Hein.
0: Ah, c'est une autre Véronique.
5: Ah bah ouais, c'est ma femme de ménage.
0: Ah, d'accord, tu dis comme Véronique. Bon, en tout cas, bonne fête, Germain.
5: Mais j'attends un autre voix à côté de toi.
0: Ah, mais c'est parce que j'ai mon copain là, j'ai Marcel qui est là.
3: Salut.
0: Il y a Paul. Tu connais Germain?
5: Bien, mais salut quand même.

0: il se gratte les ailes.
1: Il est là, il se gratte les ailes devant, devant Turbo. Et c'est la moustique femelle qui va faire chier, excusez-moi. Voilà.
2: Non, mais on revient toujours au même moment.
3: Comme par hasard.
1: Voilà, puis d'un seul coup, il fait aller où, Simone? Elle est pas rentrée. Ah merde, elle est allée contre le mur.
4: Il se nourrit comment, le moustique mâle?
1: Ben, je ne sais pas. Mais visiblement, pas de sang, en tout cas, pas en allant piquer. Le but, c'est d'enrayer la reproduction avec des mâles qui ne sont plus en mesure de faire la reproduction.
5: Oui.
1: Vous avez compris?
5: Oui, c'est clair. Oui.
1: Voilà. Alors,
5: je crois qu'on a l'un des moustiques avec nous.
3: C'est un mâle qu'on a,
1: bonjour.
5: Allez. Bonjour.
1: Ça va?
5: Bonjour.
1: Bonjour, façon de parler.
5: Pourquoi?
1: Parce que, bon, depuis hier, je suis officiellement un moustique en CDI chez Durex.
5: Vous faites partie des moustiques relâchés dans la nature?
1: Exactement, tout à fait. Avant, j'étais un moustique normal. Je piquais les mollets, je bourdonnais dans les oreilles, tu sais.
5: Ah, 3h
1: du matin, je vivais ma vie. Et là, paf, laboratoire, on m'a relâché à Toulouse. 15 000 autres collègues, on s'est marré dans l'avion. Mais ouais, on n'a plus de bouliche. Voilà, c'est le principe. On dirait le casting d'une saison du meilleur pâtissier, mais sans les pruneaux, t'as l'image?
5: Et votre mission concrètement, c'est quoi?
1: Simple, séduire les femelles moustiques tigres, ouais, sans résultat derrière. Voilà, ah, t'as compris. Ah ouais. En gros, je fais le mec qui vient la soirée, il met l'ambiance, il repart, il s'endort avec le chapiteau debout, il se passe rien. C'est une date. Tu crois que tu vas niquer, mais tu niques pas.
5: Putain, c'est terrible. Ah. Et sinon, ça ne vous dérange pas, quoi?
1: Franchement. Ouais. Voilà. Pardon, ça dépend. Parce qu'au début, on nous a vendu ça comme une mission prestigieuse. Tu vois, oui, ouvrez les guillemets, vous allez sauver l'humanité. Fermez. Bon, moi je pensais genre un

0: vois ce que l'État me prend.
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0: Mais t'as raison, c'est, non, mais bien en plus, moi, c'est, complète, c'est surjoué, ils les font passer au début pour des super-héros dans leur base secrète, c'est ça, hein.
1: Oui.
0: C'est, je trouve ça nul. Ah, vraiment, ça, je
1: mais
0: trouve ça
1: des maisons, parfois.
0: Mais c'est ça le pire. C'est presque qu'il faudrait la détruire, la maison, il faudrait la raser. Bisous, moi, Jérémy, je t'embrasse. Prenons Karine. Bonjour, ma petite Karine.
2: Salut Coco, salut toute l'équipe. Salut
0: Karine. C'est quoi ton émission que t'aimes plus?
2: C'est Mask Singer. Je peux pas, je ne trouve pas l'intérêt de cette émission. Alors j'ai essayé pour dire bon allez tiens c'est un petit divertissement qui peut être sympa et en fait non. Alors entre les idées de déguisement débile, on passe du caillou au taureau à là on est arrivé à Monsieur Patate et j'en passe des meilleurs. Enfin c'est juste pas possible quoi. Enfin je sais que la France est n'a pas un niveau toujours très élevé. Enfin bon là quand même
0: mais
2: on touche
0: le fond. Je suis pas d'accord.
2: Enfin,
0: voilà, c'est un peu claqué au sol. Au début, les premières, elles ont fait, ça a fait 7 millions, les gars. On est à 1 million 6, 1 million 7.
3: Il y a des trucs qui marchent, qui ne marchent pas. Moi, je trouve qu'esthétiquement, au contraire, elle est très belle, cette émission.
4: C'est le concept. C'est ce qu'il y a dans le costume.
3: Mais non, mais le concept, il n'est pas fou. Il est pas con non plus. Il est marrant.
5: C'est familial. Quoi.
3: C'est familial.
5: Oui,
3: c'est beau.
4: Moi, je suis d'accord.
1: C'est familial, c'est beau, mais ça ne doit pas s'éterniser sur 13 semaines. Tu vois. On peut faire ça en un prime.
4: Oui, c'est ça. C'est vrai.
0: Le costume de grippin, il faut le mettre.
1: Ah ouais, mais bon.
3: Rentabiliser.
2: C'est ça, c'est que ça pourrait être résolu. Alors je sais qu'il faut meubler, il faut faire marcher l'audience, mais c'est un truc qui peut être résolu très rapidement. Et puis bon, nous sortir Chantal, Laurent Ruquier, qui nous avait habitués à quand même des émissions, on va dire, de culture générale, et maintenant on est un peu plus dans l'inculture générale. Enfin, c'est waouh, quoi. Donc non, là, je ne peux plus.
0: Je te fais un gros bisou, je t'embrasse, ma petite Karine. Bisous à toi.
2: Gros bisous.
0: Johan, allez, on termine par toi. Johan ou Johan?
6: Johan, salut mon bibounet.
0: Salut mon bibounet. Alors mon Johan, c'est quoi l'émission que tu peux plus supporter?
6: Ah, moi je peux plus, c'est Mario de premier regard, c'est pas possible, ça dure des plombs, il faut trois semaines pour savoir s'ils vont se dire oui ou non.
3: Alors ça par contre c'est des bâtards.
6: Pour finir avec des divorces.
5: C'est vrai.
3: Ça c'est des bâtards.
0: Oui mais ça marche pas mal. En fait c'était une émission qui marchait pas très bien au début. Maintenant elle marche de mieux en mieux. Ouais. Et en fait ils ont compris qu'en faisant durer, il y avait une espèce de suspense et ils fidélisaient les gens. Et elle marche de mieux en mieux l'émission.
5: Mais un poil trop de.
0: C'est un peu trop long. Un peu trop long.
6: Ah ouais. Mais c'est pas toi. Il y a un expert qu'ils auraient dû garder aussi.
0: Qui
6: Michel Boujaoudé, vous aviez reçu sur Énergie, il était bien et.

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0: Ah, voilà, c'est bon.
1: Une capitale, quelque chose qui rafraîchit, un acteur, une mauvaise odeur, quelque chose qui fait plaisir.
2: Mauvaise odeur.
3: Ah oui, il y a un truc qui pue quoi.
1: Oui. Ah oui. Ah, allez, on y va.
4: Allez Pietre, allez, allez.
1: Allez.
3: Putain, attends, quelque chose qui rafraîchit.
2: En B.
0: J'ai plein de trucs qui me viennent en tête. Vas-y, Coco, mets-le. Tu l'as en tête.
3: Allez, en B.
5: Tu l'avais aussi.
3: Si.
1: Ouais. Non, je ne tolère aucune vulgarité parce que moi aussi je l'ai eu. La mauvaise odeur, je l'ai eu avec un B. Non. Ouais, je vois venir, Réo.
2: Mais non, je l'ai pas.
1: Je vais pas me sortir vite à chaque fois. Allez, on y va. On y va, capitale.
3: Ouais. Berlin.
1: Berlin.
0: Ok.
1: Ça rafraîchit de la bière. Oh. Égalité, un acteur.
3: Boudère.
1: Bourville.
0: Oui.
2: Chacun sa, hein,
3: sa culture.
1: Une mauvaise odeur.
3: D'abeux.
0: Ouais.
3: Oui.
1: Ah bah ouais.
0: Si, ouais. Ça pue, si, moi je supporte ouais, pas.
1: Un bouc.
0: Oui.
1: Ouais. Oh là là. Mais
0: t'es sûr que t'avais mis ça à la base?
1: Ah oui, bien sûr. Un bouc.
0: Oui, d'accord.
1: Quelque chose qui fait plaisir.
3: Un bison.
1: Non.
0: Un quoi?
3: Un bison.
1: Une biture.
3: Ah, j'ai eu peur.
2: Non.
1: Une biture, ça fait plaisir avec des copains.
0: Non.
3: Surtout lui en plus.
1: Mais enfin, les amis, une bonne biture. Est-ce que, alors, pardon,
2: l'alcool est mauvais pour la santé.
1: Mais oui, mais
2: tu laisses un mauvais message.
1: C'est pas ce que je dis. T'es chez toi le samedi soir, une biture.
2: T'es en train de dire aux gens que ça fait plaisir de se prendre, de se bourrer la gueule.
0: C'est un excès d'alcool.
1: Rappelle-moi ce que t'as mis.
3: Un bison.
1: Bah plus qu'un bison.
3: Moi j'aime bien les bisons. Moi j'aime bien les
0: bisons. Donc ça fait 4-4 égalité.
1: À chaque fois que vous me faites ça, vous me faites perdre.
0: Bah non, mais une biture, c'est un excès d'alcool.
1: Moi je suis pas. Je suis pas un marathonien.
0: Ça, je peux pas dire ça.
1: Moi, je suis un garçon qui fait des sprints. Moi, je suis bon dans les premiers 80 mètres. À chaque fois, vous allez me faire perdre. Allez-y, on y va.
5: Allez, on est reparti avec la lettre
0: C.
3: Voilà, parfait. Ça, pour un truc qui pue, il y a plein de choses.
0: Mais Pietre, t'es en train de. Pietre, qu'est-ce qui t'arrive?
3: Non, mais.
0: Non,
3: je sais pas!
0: Non!

0: sur Twitch, on n'y a pas pensé. On me dit, pour ce qui fait plaisir, oui. Coé sur Europe 2.
1: Ah, ben, ah. Parce que, mais vous avez cru qu'on était... c'est vrai, on n'y a pas pensé. Alors, aujourd'hui, 28 degrés en Bretagne. Grand wow. Soleil. 33 à l'intérieur des terres, hein, quand même. Hein. 28 degrés sur le bord de la Normandie. 32 degrés vers Deauville et 30 degrés vers le Touquet. 31 degrés à Lille, 33 à Paris, 34 à Lyon, 37 à Bordeaux, 34 à Saint-Jean-de-Luz, 36 du côté de Toulouse. 36, c'est chaud. Hein. 37 du côté de Marseille, 30 degrés. Et entre 30 et 26 degrés vers Sainte-Maxime, Saint-Tropez, Cannes, Nice, 26, c'est l'endroit le plus frais de France.
2: C'est ça.
1: C'est fou. Et 26 degrés en Corse.
2: Ah ouais,
1: exceptionnel la Corse. Voilà, vous êtes là, 26 degrés.
3: C'est là où il fait bon vivre.
1: Il fait pas trop chaud. Oui, Stouff.
0: Un dernier petit message sur Facebook qui est étonnant, c'est Yann, Yann Hello, qui nous dit: Coé, je n'aimais pas du tout, que ce soit à la télé ou à la radio, je le trouvais insupportable.
1: Mais maintenant, depuis, c'est pire.
0: Mais depuis Europe 2 en avril, j'adore et je vous écoute le matin et l'après-midi.
1: Ah, c'est gentil.
0: Merci d'être le rayon de soleil
1: merci
0: de la
1: beaucoup.
0: Journée.
1: Merci beaucoup. Bah voilà.
0: Il y a quelqu'un qui ne change pas d'avis.
1: Mais non, mais c'est pas lui qui a pas changé d'avis, c'est peut-être nous qui avons changé.
0: C'est peut-être oui, c'est ça aussi. Bah, attends, si, bah évidemment, tu as changé.
1: On s'améliore toujours un petit peu avec le temps. Peut-être que je suis mieux qu'il y a 10 ans.
0: Ah mais oui, t'as glow up.
1: J'ai peut-être glow up, mais je suis pas persuadé de parler du physique. Mais dans nos vannes, dans notre
0: non,
1: truc,
0: mais même
1: que...
0: t'as la maturité.
4: Oui, t'as vieilli quoi.
1: Ouais, comme un bon vieux comté de 18 mois.
0: J'aurais dit un bon vieux vin, mais...
1: Bah, oui. Ah c'est vrai. Bisous à tous, on revient à 15h30, je vous embrasse, ciao.
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0: gros bisous, je t'embrasse fort.
1: Merci.
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0: une période voilà, assez compliquée. Le morceau s'appelle Frérot. C'est bien sûr un clin d'œil à son nom d'artiste, mais c'est aussi la manière dont on peut appeler un ami, un pote, un proche pour le motiver. Il est magnifique ce titre. On adore Jérémy Frérot sur le Nouvel Europe 2, Pop Radio.
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0: Arthur Rinderknecht, le français le mieux classé, affrontera ce soir l'italien Matteo Berrettini. Elsa Jacquemot se frottera pour sa part à la numéro 1 mondiale Arina Sabalenka dans les minutes qui viennent.
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0: Quelques petits changements dans le ciel de ce jeudi. L'essentiel du pays profitera encore du soleil. Ça va se couvrir dans le quart nord-ouest. Plusieurs départements pourraient être touchés par les orages. Des pays de la Loire à la Normandie en passant par les Hauts-de-France. L'alerte canicule sera aussi levée en fin de journée dans le Finistère, les Côtes-d'Armor et la Manche. Ces trois départements repasseront en vigilance jaune. Côté Mercure, comptez 28 degrés à Colmar aujourd'hui, 30 à Annecy, 33 degrés à Lyon, Tarbes et Paris, 36 à Montpellier et 37 à Bordeaux cet après-midi. Bonne journée avec nous sur Europe 2. Vous retrouvez Julien.
2: Exactement Damien, merci à toi. Bienvenue à tous. On profite ensemble de la playlist Pop Europe 2 pendant 30 minutes non-stop. David Guetta, Stromae et Mike Smith avec Nia Laura dans une coup de Drive Safe sur Europe 2.

C'est la playlist pop-up de pendant 30 minutes non-stop. Alors on souhaite un bon courage à tous les ados qui passent et qui révisent le bac en ce moment. Bon courage aussi aux parents. Enfin, les parents, c'est souvent eux les plus stressés. Bon, le bac, après, ouais, il faudra trouver sa voie professionnelle. Pour Freya Sky, c'est ok, elle a trouvé. Elle a à peine 16 ans, cette fille, et elle chante déjà comme une grande. Freya Sky, on écoute Silent Treatment sur le nouvel album de Pop Radio. 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

0: En robe de avec vous sous 30 degrés, voire 35 et plus, même à certains endroits. Hein, ça va cogner très très fort cet après-midi. Bon courage aux gens qui bossent en plein cagnard ou même à l'intérieur sans clim, c'est compliqué. Bon, on va profiter tous ensemble de la playlist Pop en 2 pendant 30 minutes non-stop. Alors Jennifer Lopez arrive, Pierre Demar et Taylor Swift. Du coup, bah oui, Taylor Swift, vous gagnez l'iPhone 17 E sur Europe 2.
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Hop, la playlist Pop en deux. 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Voici un très joli classique. Gwen Stefani, The Sweet Escape sur le nouvel Europe 2 Pop Radio.

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Time Impala avec Janie, le remix de Dracula. On se met ça après Rihanna sur le nouvel Europe 2 Pop Radio. 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

0: Sia sur le Nouvel Europe de Pop Radio.
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0: Laissez-moi vous faire écouter ce pilote français. Il vient de finir sur le podium d'une course, il est donc interviewé. Le problème, c'est que l'interview n'est pas en français. Du coup, il se lance en anglais. Aïe. Et c'est là où on regrette de ne pas avoir bossé. Hein.
3: Congratulations!
4: Oh, incroyable! Very fantastic for me, for l'équipe.
0: Si vous êtes avec des enfants et que vous allez sur le chemin de l'école, c'est le moment de vous retourner et de dire, tu vois pourquoi il faut travailler ton anglais?
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0: Oasis, c'est la chanson la plus célèbre du groupe anglais sur leur album What's the Story Morning Glory en 1995. Alors c'est l'un des morceaux qui a été le plus repris ces dernières années. On se souvient tous de notre pote proche guitariste, enfin il essayait d'être guitariste, il jouait ce titre pendant les vacances sur la plage, tout le monde lui disait mais qui percerait dans la musique. Alors effectivement il a percé mais pas dans la musique, dans la finance, c'est bien aussi. Oasis, véritable succès musical, un tube interplanétaire.

0: Playlist Pop Europe 2 pendant 30 minutes non-stop avec entre autres Lady Gaga, Joseph Kamel et, écoutez bien, Taylor Swift. 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

Europe 2, à tous les parents, quand on leur demande quel âge a votre enfant et qui vous nous répondez 12 mois, 18 mois ou 24 mois, vous parlez de votre enfant ou d'une meule de fromage là, hein? 24 mois d'affinage pour un comté, c'est pas mal pour un enfant. Non, votre enfant il a un an et demi ou deux ans, c'est pas un fromage. Faut arrêter avec ça. Bon, la playlist Pop Europe 2 pendant 30 minutes non-stop. Je vous mets la superstar Lady Gaga après Joseph Kamel. On écoute Crash sur le nouvel Europe de Pop Radio.

À partir de 15h30 sur Europe 2, retour de Coé. Bonne nouvelle, ça, hein, Coé qui vous a réveillé ce matin en direct entre 7h et 11h sur Europe 2. Alors Coé, c'est le seul animateur à démarrer la journée avec vous et à la finir aussi avec vous. 15h30, 18h, il sera là, Coé, toute l'équipe, matin et après-midi. La playlist pop Europe 2 pendant 30 minutes non-stop. Alors je vous mets de côté Beyoncé. Une jolie nouveauté à découvrir aussi, Martin Garrix avec Ed Sheeran. Incroyable. Et là, c'est Alex Warren sur le nouvel Europe 2.

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4: Cette chaleur, mais cette chaleur! Tiens, j'enlève ma veste. Oh là là là là, mais qu'est-ce qui fait chaud?
5: Ah ouais?
4: Ça vous atteint pas, vous? Vous sentez pas?
6: Moi, ça va, moi.
7: Ah, j'ai comme envie de me détendre allongé nu, avec Stouff, en buvant un spritz.
6: Non, peut-être pas, là.
7: Spritz.
6: Le spritz, ouais, d'accord.
7: Spritz ou Saint-Germain?
6: Ah, Saint-Germain.
7: Un petit Saint-Germain?
5: C'est trop sucré. Moi, j'aime pas.
4: Bah, parce que spritz, c'est pas trop sucré, peut-être.
8: L'apérol est moins sucré que le Saint-Germain.
7: Oh, arrête, c'est pareil, ça fait 500 calories les deux.
5: Mais c'est amer de ouf.
7: C'est la même chose.
8: Bah, le Saint-Germain, non.
7: T'as raison, j'ai l'impression de prendre un médicament. Ça va, vous?
6: Oui.
4: Vous êtes en forme, mon petit, mon petit Tony, dis donc, il a encore fait sa petite soirée hier sans m'inviter. Il invite toute la. Bientôt, il va inviter Fofana, il va inviter tout le monde. Moi, je ne suis toujours pas invité.
8: Mais elle est déjà venue, Fofana.
5: Mais Fofana, oui, la semaine dernière.
4: Alors,
5: semaine
4: qu'est-ce qu'ils dernière. Ont fait hier soir, la petite équipe?
5: Alors, on a... c'est pas des soirées, en fait, ils viennent dormir, ils viennent squatter.
8: Non, à la
5: donc
8: base,
5: j'ai des squatteurs à la base.
8: Ça travaillait, hein, pour le coup. Il y a Tony qui harcelait notre corps. Ordinateur d'antenne au téléphone.
4: On lui demandait quoi?
8: C'est quoi la base?

0: Envoyez balader, mais on se fera plaisir. Le pire patron du monde, ne me regardez pas, c'est pas moi. Le pire patron du monde est patron d'un casino. Je vous expliquerai pourquoi, je vous expliquerai ce qu'il s'est amusé à faire à un employé, et puis vous nous expliquerez, juste avant 16h, qu'est-ce qui vous emmerde en ce moment ? Ce que vous ne supportez plus, faites-vous plaisir, on arrive à la fin de semaine, libérez-moi ça avant le week-end, lâchez-vous.
1: Je peux dire Piette, par exemple ?
0: Toi, tu peux, tu l'héberges chez toi, il n'a pas de chez lui. Je comprends que ça t'embête, je comprends que t'aies envie, à un moment donné, t'en es marre. Bonjour, comment mon petit Piette, comment il va ?
2: Ça va, très bien, depuis ce matin.
0: Voilà, mon petit Tony va bien ?
1: Je vais super bien.
0: T'as raté un petit déj ce matin de folie, là, j'ai fait péter un petit déj, j'ai encore du mal à digérer les petits croissants de ce matin.
3: Ah bon ?
0: Vito est heureux.
2: On a mis 2h30 à le recevoir.
0: Il a été un peu long parce que.
2: Les boulangeries à Paris, oui.
0: Je suis tombé sur un phénomène, je vous jure. Que c'est vrai, où j'ai fait deux boulangeries parce que je pouvais pas me déplacer pendant l'émission, donc je faisais livrer. Et en fait, elles n'étaient pas ouvertes avant 8h du matin. C'est-à-dire que Paris, les pains au chocolat, c'est vers 9h, 9h30.
2: Ouais, c'est ça, il y a un petit créneau là.
1: C'est vrai que les boulangeries ouvertes à 4 du mat quand tu sors de
0: Paris, c'est terminé. Mais même dans les villes de province, il faut trouver le boulanger qui fait bien son pain, où tu es sûr qu'il est ouvert, et les premiers pains au chocolat sortent vers 5h le samedi.
3: C'est vrai qu'à l'époque, à 6h, c'était
0: bien
3: ouvert.
0: Bien sûr, mais c'est terminé.
1: Tu passais derrière, tu sais, quand ils ouvraient pour aérer et tout, pour pas avoir trop chaud, tu demandais 4 pains au chocolat, tu lui donnais 20 balles.
0: Et des fois, t'avais la trappe, t'avais les boulangeries, dans les petites villes, il est en dessous, t'avais la petite fenêtre et tu disais bonjour, je vais prendre 5 pains au chocolat. Il te tendait ça, t'avais l'impression que t'achetais de la drogue. Le gars, il te tendait 5 pains au chocolat, tu donnais le billet.
2: Sauf que maintenant, il ouvre à 8h, il arrive à 7h55, il ouvre la porte,
3: il décongèle.
2: Ça y est, c'est ouvert.
0: Ils sont pas tous comme ça, Piette. J'en ai marre à chaque fois de rattraper tes conneries.
4: Et moi, j'ai vu des boulangeries en télétravail.
2: Oui,
4: il faut aller chez eux pour chercher le.
0: Ma petite Stouff, elle est heureuse.
3: Ça va très bien.
0: Elle sait déjà ce qu'elle va faire ce week-end, on est que jeudi, mais elle sait déjà ce qu'elle va faire.
3: Je sais pas, je t'ai dit qu'il y avait la fête des mères, donc j'attends de voir en fait.
0: Ouais.
3: Et puis non.
0: Va-t-il y penser ?
3: Et c'est ça.
2: Tu lui as donné des signes ou quoi ?
3: Non, j'ai rien dit, j'attends de voir. C'est comme ça, tu sais.
2: Et tu le sens comment ? Ouais, ça pue.
1: Mais attends,
2: t'en as rien.
1: Tu parles de qui ? De ton fils ou de...
3: Ah non, de mon mari. Mes enfants, ils y pensent.
0: Faisons un petit bisou à Élise, qui est pizzaiola en food truck. On dit une pizzaiola.
3: Ah ouais, c'est drôle.
0: Je savais qu'on disait une pizzaiola. Bonjour ma petite Élise. Eh, il fait chaud, hein.
5: Bonjour l'équipe.
3: Salut Élise.
0: Elle fait chaud, hein, parce qu'en plus, elle est à Narbonne, qui n'est pas la dernière température. Là. 36 degrés aujourd'hui à Narbonne. Ouais. Et en plus, tu fais toujours des pizzas.
5: Mais oui, au feu de bois, en plus.
2: Dans le camion ou un resto?
5: Ah non, mon camion, c'est vrai, c'est une remorque.
0: C'est-à-dire qu'elle se met devant le feu de bois, elle fait un peu de fraîcheur. ça fait du bien. Quelle est la pizza qui marche le mieux en ce moment ?
5: Moi, je travaille. Alors, j'ai une carte fixe et j'ai des éphémères. Donc, toutes les 15 jours, je change et je fais. Je...

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2: C'est Europe 2, salut. Nous avons Élise qui nous a fait un bisou il y a deux minutes. Pizzaiola du côté de Narbonne, dans son food truck. Je rappelle quand même que nous aurons le pire patron. Je vous expliquerai qui c'est dans un instant. Vous verrez votre patron à côté, même si vous engueulez une ou deux fois, c'est de la gnognotte. Qu'est-ce qui vous saoule en ce moment? Qu'est-ce qui vous énerve? Venez nous le raconter. 06 33 11 32 11, c'est mon WhatsApp. Vous savez qu'il y a trois infos qu'il fallait retenir ce matin. L'info qui m'a énervé de chez énervé, la première. Les plaintes pour odeur de saucisse d'un petit restaurateur qui a décidé de faire revivre un petit village.
3: Ouais. Non mais ça, quelle honte.
2: Il est restaurateur à Val-d'Eriès, dans le Tarn. Le gars, il décide de faire une petite fête, une petite musique, un peu de zik, de faire venir les voisins, les gens du village d'à côté, faire des saucisses. Il y a une dame.
3: Ah, oui. Ça t'a échappé.
4: Non, il l'a pas dit.
2: Non, parce qu'elle s'appelle Sylvie Connasse, la dame.
3: D'accord.
2: Ah,
3: oui,
2: ça n'a rien à voir. Okay. Ah non, mais ça n'a rien à voir. C'est pas une insulte, c'est son nom de famille. Ouais. Mais bon, allez, il y en a certains qui le portent mieux que d'autres. Et donc, cette dame a décidé d'appeler la gendarmerie parce que.

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3: Tous les matins, nous sommes là entre 7h et 11h. Ça, c'est ce que vous allez entendre dans un instant. C'est Madonna sur Europe 2. Et nous sommes là tous les après-midi entre 15h30 et 18h. Merci pour tous vos gentils messages que vous nous laissez. Ma petite souffle.
4: Oui.
3: Comment je suis comme patron, Stouf? Allez, franchement, je te demande, tout à l'heure, vous savez quoi? On jouera au jeu comme les amours. Tout à l'heure, on jouera où vous connaissez, qui me connaît le mieux.
5: Ah.
3: Mais pour l'instant, c'est pas ma question. Comment je suis comme...
4: Tu es un patron investi.
3: Bien, Stouf.
4: Non, c'est pas bien comme...
3: Il y en a
4: qui... Oui, il oublie des fois des trucs,
5: non, mais... Non, mais le temps de concentration, en fait.
4: Oui, mais ouais. Moi...
5: Il y a trop de trucs.
4: Avant, moi, par exemple, le matin, il venait pas, il regardait pas l'émission. Là, maintenant, c'est une heure avant, il la connaît, son émission.
5: Ah non, mais ça, c'est sûr, oui.
3: Eh oh, il rigole pas, Coco.
4: L'émission,
3: là.
4: Il
5: même
4: la connaît.
5: L'après-midi, hein,
4: alors qu'avant, mais t'en as des animateurs, ils arrivent les pieds sous la table, et puis allons-y, la chance, quoi.
3: Non, non, Coco, il bosse, là. Ouais. Ils veulent l'avoir, son BEPC, Coco. Ils veulent l'avoir, la mention au brevet des collèges.
4: Donc, je dirais investi, voilà.
3: Pietro, qu'est-ce que tu dirais?
6: Bon, t'es plus un patron.
4: Mais c'est
6: un peu moi le patron ici, de toute façon.
3: Alors ça, c'est
6: je te fais croire que c'est toi qui commande, mais c'est pas toi qui commande.
4: Je croyais qu'il allait dire que t'étais un ami, mais non.
3: Je te remercie. C'est pour cela que je te demande de ne pas m'envoyer ta demande de paiement.
4: Tu vas te payer toi-même, du coup.
3: Voilà, parce que

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1: Restez avec nous, voici Madonna. Qu'est-ce qui vous énerve le plus en ce moment? Pour ne pas dire qu'est-ce qui vous emmerde le plus, pour ne pas dire qu'est-ce qui vous fait chier le plus en ce moment. C'est Europe 2, bonjour. Il fait très chaud dehors, nous sommes jeudi. Température là, ressentie jusqu'à 37 degrés du côté de Bordeaux et dans le sud-ouest. Bonjour.

0: C'est les insectes. Ça me pourrit la vie. Par exemple, quand tu veux faire un pique-nique en famille, je sais que tu adores ça.
1: Fourmis.
0: T'es obligé de partager ton repas avec les fourmis. Quand tu veux prendre un verre en terrasse, t'es obligé de partager ton diabolomante avec les guêpes. Ouais. Et arrivé la nuit, et ben, tu partages ton corps avec madame et les moustiques.
1: Les guêpes, je crois, guêpes et frelons, c'est le truc qui me saoule le plus en début de saison.
2: Ah,
1: les moustiques,
2: là,
1: ça se gère. Mais les guêpes, ça commence déjà à arriver.
2: Les moustiques, ça se gère pas. Les guêpes, si tu leur fous la paix, elles sont là. Mais les moustiques, ils t'agressent.
3: Les guêpes, non, elles ont pas peur. Elles viennent sur ta viande et tu les vois en train de découper ton petit bout de viande et se barrer.
1: L'abeille, elle te fout la paix. La guêpe, elle est agressive.
3: La guêpe, si.
2: Moi j'ai des guêpes cool, elles sont cool.
1: C'est des abeilles. Une guêpe, elle est agressive. Tu mets n'importe quel verre, il y en a deux, il y en a trois, il y en a quatre, elles arrivent toutes les unes après les autres. Moi
3: et
1: maintenant,
3: pas,
1: je mange avec ma raquette électrique.
3: Moi aussi.
1: Génocide. Et la raquette électrique.
3: Ah, c'est
1: Nicolas.
3: Logique ça.
1: Je te le dis, hein, parce que là, rien à foutre. Hein. Moi, autant tu fais du mal à un bébé chevreuil, à machin, je deviens fou. Lapin, ça m'énerve. Bon alors, une guêpe, tu n'as rien à foutre. La guêpe, t'es là avec ta raquette. Bah, tu mets dessus. T'appuies sur le bouton, ça fait ça sent le canard, ça sent le truc brûlé.
2: Ah ouais.
1: Et après, il faut y aller deux, trois fois parce que c'est pas assez.
4: Le pire, c'est quand tu te poses dans ton canapé, tu te fais une petite sieste devant le Tour de France, un peu comme ça.
1: La mouche.
4: Si je la chope, elle.
1: Une mouche.
4: Ouh là là. Parce que je suis sûr que c'est la même. Mais tous les ans.
1: Et puis même honnêtement, vous avez vu la mouche. La mouche, elle se détend jamais. Vous allez voir, elle se met sur vous, la mouche. Elle sait que tu vas essayer de la désinguer. Donc elle se pose, mais elle est en pause, genre. Elle est en pause, tu vas y aller.
2: Elle se frotte les mains devant.
1: Moi d'ailleurs souvent j'ai la main comme

été battu, notamment à Bordeaux, avec 36,5 degrés relevés en début d'après-midi. Malgré les messages de prévention, la tentation est trop forte pour certains et les accidents se multiplient près des plans d'eau. Un homme de 24 ans s'est noyé hier soir au large d'une plage en Gironde. En moins d'une semaine, une dizaine de personnes sont mortes noyées en France. Le Parlement vient d'effacer un vestige juridique de l'esclavage. Les députés ont approuvé l'abrogation symbolique du Code noir aujourd'hui et l'ensemble des textes ayant réglementé l'esclavage dans les colonies françaises. Une page sombre de notre histoire, jamais formellement abrogée jusque-là. Une trahison de ce qu'est la République, selon Emmanuel Macron, qui soutenait cette initiative. Des élus de gauche veulent aller plus loin en abordant la question des réparations. À l'étranger, la peur a gagné la Suisse. Ce matin, un homme de 31 ans a blessé trois personnes à l'arme blanche à la gare de Winterthur, à 25 km au nord-est de Zurich. Le suspect a été arrêté par les forces de l'ordre. Les trois personnes blessées, âgées de 28, 43 et 52 ans, ont été transportées à l'hôpital. Une enquête est en cours pour déterminer les motivations de l'agresseur. À force de casser ses prix pour des produits bas de gamme, Temu finit par casser sa tirelire. L'Union européenne vient d'infliger une amende de 200 millions d'euros aux géants chinois du commerce en ligne. Entre les jouets pour bébés dangereux ou des chargeurs défectueux, Bruxelles estime que la plateforme met en danger ses clients européens. Temu conteste la décision et parle d'une amende disproportionnée. AliExpress et Shein sont également dans le collimateur de lieux pour les mêmes raisons. Et puis avant de retrouver Tom Holland au mois de juillet dans le costume rouge et bleu, les aventures de Spider-Man se vivent en noir et blanc depuis hier sur Prime Video. Après avoir prêté sa voix au personnage dans le film d'animation Into the Spider-Verse, c'est Nicolas Cage qui enfile le costume. Spider-Noir nous plonge dans le New York des années 30, rongé par le crime, les gangs et les injustices. Au milieu de la violence,

0: faire un petit bonjour tout à l'heure entre les deux émissions, entre celle de ce matin.
1: Qu'est-ce qu'il
0: a passé, je pense, une heure aux chiottes.
1: Mais non.
0: J'ai filmé, j'ai fait la vidéo. Je l'ai mis sur mes réseaux. J'ai jamais vu quelqu'un qui reste aussi longtemps au chiot de le stress.
1: Mais parce qu'il scrolle, je suis sûr, sur les toilettes. T'as la tête d'un mec qui scrolle sur les toilettes.
2: Mais t'as raison, et il sent plus ses jambes au bout d'un quart d'heure. Oui. Et du coup, il est obligé de ramper pour aller
1: jusqu'à. Je suis sûr que c'est ça.
3: Il est sorti en rentrant des toilettes.
0: Il faut que je le trouve. Pourquoi je suis dans des collections? Non, photothèque. Voilà, voilà, tiens, premier passage, écoutez bien.
4: Tu fais caca? Ouais, complètement, ouais. Merci.
0: Voilà, je le refais, hein, écoutez.
4: C'est où, tu fais caca? Merci.
0: Voilà, je suis revenu 20 minutes plus tard.
4: Théo, t'es toujours au chiot?
5: Ouais, toujours.
0: Oh là. C'est passé quoi? C'est le petit-déj de ce matin? C'est quoi, mon Théo?
3: T'as un appartement là-bas, t'as...
6: Ouais, je pense que c'est les croissants de ce matin, ils sont...
0: Il passe tellement de temps dans les toilettes, il vit là maintenant. Ils lui ont donné une petite toilette pour lui. Vito, qui réalise cette émission, est en forme.
3: Oui, très.
0: Ma petite Stouffinette,
1: oui,
0: aussi, pas trop chaud.
1: Non, moi, ça va, moi, j'adore la chaleur.
0: Et puis nous, on a la clim, on pense à vous quand même, à vous tous, ouais. Qui bossez dehors, qui bossez en extérieur, qui n'avez pas le choix. Tous ceux qui sont dans les jardins, qui bossent dans la rue, en ville, c'est pire que tout.
2: Attends, mais les serveurs ou les mecs qui font les travaux là?
0: Parce qu'à la croix, t'as raison. Tous ceux qui sont en plus obligés de porter des costumes de sécurité.
3: Voilà. Le pire, c'est ceux qui font du bitume. Parce que c'est au cul du camion, c'est chaud le goudron. Et en plus, ils ont des grosses combinaisons.
7: Et je pense souvent, moi, aux militaires qui font Vigipirate et tout. Oh là, les mecs, je les vois à chaque fois en plein cagnard, les bottes.
0: Eh bien, tiens, pensons aux policiers. Les policiers, justement. Une vidéo qui tourne sur les réseaux sociaux, ça vient des États-Unis. C'est un shérif et son adjoint. Ils arrêtent une personne pour le contrôler. Vous savez qu'aujourd'hui, tout est filmé. Le shérif sort de la voiture, sauf que l'adjoint, il est coincé à l'intérieur de la voiture.
1: Ah mince.
0: Il ne peut pas sortir. La scène a duré tellement longtemps, le shérif ne savait même pas quoi faire. Il essayait d'ouvrir la porte, on ne pouvait pas sortir. C'est un passant serrurier qui est venu, qui a débloqué la portière pour aider l'adjoint. Et évidemment.
3: C'est lui qui se faisait contrôler. Bah, attendez, je vais lui donner un coup de main.
2: avec le cintre.
0: Voilà. Mais par contre, le mec a pu finir de braquer tranquillement. Et finissez. Ça, c'était un énorme moment de solitude. Ouais. J'en ai déjà vu des moments de solitude comme ça. Vous avez déjà vu, vous
2: avec
0: aussi
2: la police?
0: Oui.
2: Moi, j'ai vu un policier, il s'est garé pour arrêter une voiture, tu sais, mais il s'est garé à côté de la voiture en mode pour le bloquer, il n'arrivait pas à sortir par la porte. Donc, il est sorti du côté passager.
0: Ah, moi, j'ai vu une course-poursuite en VTT la dernière fois. Ils étaient deux VTT et ils ont voulu choper, je ne sais pas ce qu'ils ont voulu faire, écoutez-moi bien parce que l'histoire, elle est quand même folle. Le premier, il a voulu partir, il s'est rendu compte que son pneu a fait pouf, il a crevé, donc il ne pouvait plus avancer. Le deuxième, il a voulu partir en même temps et il est parti de la roue arrière, il s'est cassé la gueule. Les deux, il y en avait un à l'arrêt, un qui était par terre, et tu les regardes, tu dis, ah oui. Il est loin là.
3: Elle est belle la police là.
0: Et il est loin. Il est loin. Cherchez pas, vous embêtez pas. Et le problème, c'est que tout le monde les avait vus. Donc c'était très emmerdant. Personne n'a vu des moments de solitude.
1: Avec la police ou en règle générale?
0: En règle générale, ma petite.
1: J'en ai plusieurs. Bah, moment de solitude, je me suis retrouvée déjà dans une pièce avec quelqu'un en face to face, un animateur. Je lui parle. Hein. Il est sur son téléphone, je lui parle. J'attends une réponse.
2: Ouais.
1: Et bah, je l'attends toujours.
2: C'est pas vrai,
3: il est avec,
2: ça t'est arrivé,
3: avec
2: ça
3: nous dans cette pièce, cet animateur?
1: Non, il n'est pas dans cette pièce, il est en dessous. Mais...
0: Ah oui, parce qu'il y a pire que moi dans la maison. Oui.
1: C'était pas toi.
0: Ah oui, parce qu'il y a pire... Non, mais il y a pire que moi, il y a pire que moi.
2: À jouer à la personne.
0: Non, il y a pire que moi, parce que moi, des fois, j'ai des moments d'absence, j'ai des moments de concentration.
1: Oui, mais là, c'était vraiment. En plus, il y avait une personne, il y avait une maquilleuse qui était là et qui a vu la.
0: Ah ben,
1: qui me regardait en mode chute.
0: Non, mais on peut dire qui c'est Philippe Lelouch. Parce que Philippe, on produit l'émission de Philippe Lelouch sur une autre radio.

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1: Carole, Carole, Carole, Carole, Carole, Carole. Allez, Carole, montre-nous ta pompe. Allez, Carole, fais-toi bien le plein. Comment ça va, Carole? Ça va bien, ma belle? T'es en forme? Ah, je pense. T'es pas en train de passer par. Je ne t'entends pas. Je me demande si tu passes pas par ta voiture.
2: Ah, si.
3: Ah, bah oui. Ah, il faut déconnecter,
1: donc,
3: ouais.
1: Et donc, si tu passes par ta voiture, il faudrait que tu enlèves le.
4: Le CarPlay.
5: Ah, ça, ça va pas être facile.
1: Le CarPlay. Ah.
5: Non.
1: Carole, j'ai l'impression que. Quand je te vois, j'ai l'impression de voir ma belle-mère qui fait FaceTime. Tu sais, qui est très très près du téléphone comme ça et qui regarde avec ses lunettes en disant je vois rien du tout. Ça va, ma Carole?
2: C'est bon, là.
1: Ça va, ma Carole? Je t'entends un peu mieux. Où es-tu exactement?
2: Alors, moi, je suis à Arnouville, c'est vers Roissy.
1: Très bien, il fait chaud, hein, t'as vu? T'as vu,
2: ça fait très chaud.
1: Il fait très chaud, mais qui est ce petit garçon qui est à côté?
2: C'est mon petit Roudoudou, c'est mon fils.
3: Roudoudou.
1: Il s'appelle Roudoudou, c'est étonnant comme prénom. Salut mon bonhomme, comment ça va?
4: Salut Roudoudou.
2: Bien.
1: T'es en forme? Ça va? Allez, bon, ça se passe bien. C'est toi qui vas faire la station service ou c'est maman?
2: C'est maman.
1: Bon, si
2: elle.
1: C'est toi qui filmes, d'accord, voilà. Vous avez raison, faites un duo. Attention, je rappelle la règle du jeu. On est sur Europe 2. Si jamais elle choisit un montant, Carole.
4: Oui.
1: Avec Roudoudou. Elle choisit un montant. Si jamais le montant est le bon, c'est-à-dire elle dit par exemple 32 euros, combien tu veux mettre, Carole?
2: 49,97.
1: Bon,
4: oh là là,
1: Carole, Carole, regarde-moi ça comme elle regarde son corps. Regarde-moi, Carole, elle se colle au truc de la carte bleue en disant mais je vois rien, c'est pas possible, c'est écrit tout petit.
4: Mais il y a toujours des reflets.
3: C'est le reflet du soleil.
1: Toi aussi, Carole, tu trouves que c'est trop bas? Ils sont trop bas, leurs trucs, pour mettre.
2: Déjà ça.
1: Ah, mais je comprends qu'il y ait beaucoup de gens de petite taille, mais enfin, il n'y a pas que des nains qui vont dans les stations-service. Remarquez, les claviers sont tout en bas.
4: Ouais.
1: Ils devraient mettre en bas et en haut.
4: Imagine, je fais 2 mètres moins.
2: On n'a pas vu.
1: T'inquiète, j'ai filmé ton code 3928. Franchement, personne ne le sait. Hein. C'est
3: pas on parce l'a que pas
1: j'ai
3: vu.
1: J'ai des copains qui t'attendent à la sortie de la station-service. Carole, tu dois faire 49,70, c'est ça?
4: Non,
3: 97.
2: 97, j'ai dit.
3: 77 ou 97?
6: 77.
3: 77? Non, 94.

0: 77 ou 97 77. Non,
1: 97.
2: 49, 97. C'est noté, c'est écrit. Ça va, Roudoudou? Ça va? Ah, c'est lui. Non, attention, il se sent bien.
3: Il a bien géré le truc.
0: C'est parti.
2: Il y a lui qui filme.
3: Ouais.
2: Et elle, ils ont bien géré là. Attention.
3: Comme ça, elle reste concentrée.
2: Carole. Carole est concentrée. Carole a des petits tatouages sur les bras. Carole, je les vois, les petits tatouages. C'est un phénix.
3: Un Renault phénix.
2: Non, quand tu fais un phénix, généralement, c'est que tu renais de tes cendres. Ça veut dire que tu as eu une expérience douloureuse, souvent.
0: Oui.
2: Et que derrière, ça montre que tu t'es battu. Je me trompe, Carole, ou pas?
4: Et derrière, j'ai un autre tatouage,
2: c'est
4: un chat.
2: Un chat. Ah oui, il y a un chat dans le
5: dos. Ça veut dire quoi, ça?
2: Ça veut dire... Attends, on fera tout l'un après l'autre. D'abord, on va se concentrer. On est à 24 euros, 25. Parce que là, on monte les tatouages, puis elle va se retourner 75. Allez, bam. Non, 29 euros, 30. Il faut arriver à 49,97. Si Carole arrive à 49,97, c'est nous qui payons le plein de l'essence. Oui, bah c'est bien, mais j'entends pas. C'est le problème du kit main libre, c'est que je le CarPlay, il prend. Ah, par contre, j'ai un gros reflet. Rododo, filme un peu différemment. J'ai un reflet. Je ne vois plus. Montre-moi. Voilà. 46, voilà, bravo. 47.
3: 48.
2: 48, attention. 48, 50. Est-ce qu'on va y arriver?
5: Monte un peu.
2: Rododo, un peu plus haut le téléphone, un peu plus haut. Qu'on n'ait pas le reflet. Voilà. Magnifique. 49, 27, c'est mon cadreur. 49, 37. Attention, nous devons arriver à 49,97. Je peux te dire que Carole, elle est concentrée de chez concentrée, là. Elle peut y arriver. Elle peut y arriver. Il y a quelque chose, là. Il y a un petit quelque chose.
3: Non,
2: mais
3: non,
2: mais Carole,
3: 98,
2: 49,98, Carole.
0: Mais qu'est-ce que tu... 50.
2: 50. On va aller partir à 50. Elle a dit, bah, puisque perdu pour perdu. Carole,
0: qu'est-ce que t'as fait?
3: C'est con, parce que les 50 tourons que tout le monde fait, elle les avait.

0: faire.
1: Non, bah, vas-y, bah, ouais, bah, je suis désolé, Amor, il y a marqué ça sur le t-shirt. Je t'embrasse fort, je te fais des... Non, on n'entend pas.
2: Elle est vénère.
1: Ça passe par la voiture.
3: Elle est dégoûtée.
1: Bisous, Carole, je t'embrasse fort. Embrasse. Rodoudou, bisous mon Rodoudou, à bientôt, je t'embrasse. Bisous, restez avec nous, on est sur Europe 2.
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1: Dale. C'est Europe 2 que vous entendez. Si vous pensez que votre chien ne sert rien faire à part se lécher les roupettes, sachez qu'il y a des chiens qui sont très talentueux dans le monde. Je vous expliquerai ça dans un instant. Nous aurons le jeu de l'équipe. Alors, qui me connaît le mieux? J'ai hâte de faire ça. Ça va être comme les amours. C'est Europe 2.
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2: Vous n'avez pas des fois de plus en plus de vidéos, ça c'est ce qu'on va entendre dans un instant, bébé Rixa. Vous n'avez pas des fois de plus en plus de vidéos, alors on a tous compris, les vidéos avec de l'intelligence artificielle, genre le chat qui joue de la batterie pour te réveiller.
3: On n'est pas si con que ça quand même.
2: Oui, mais des fois, tu vois des vidéos, t'as un doute.
4: Ouais, c'est vrai.
2: Moi par exemple, je me suis laissé avoir par des vidéos du chien par exemple qui ramène un bébé chat. Puis le bébé chat, il grandit, puis il devient un jaguar. Et puis machin, et tu dis, ouais, et puis ils remettent le jaguar en liberté, puis le lendemain, il revient le jaguar. J'ai appris que c'était de l'intelligence artificielle.
4: Ouais, j'en ai eu une magnifique l'autre fois, c'est un mec qui met une GoPro sur un crabe.
3: Ah, je l'ai vu.
4: Et tu vois le truc, attends, dis rien. Et tu vois le truc, il dit, ouais, c'est énorme, et il y a un trou, et tu vois le crabe, il rentre dans le trou, tu dis, putain, la galerie.
3: Avec ses potes crabes dedans.
4: Il y a d'autres crabes qui sont là, et tout, tu dis, c'est génial, et tout, puis d'un seul coup, il tourne à droite, et là, il y a une discothèque de crabes.
5: Ah ouais.
4: DJ crabe.
3: Mais c'était bien foutu.
2: Je pourrais pas me la montrer, celle-là.
3: Elle est géniale.
2: Mais non, mais vous savez quoi, je me suis laissé avoir. Parce qu'après, ça m'a enchaîné plein de vidéos, je me suis dit, c'est quand même bizarre. Le mec, par exemple, il y a un bébé ours, il va sauver le bébé ours, il lui donne à manger, puis tu vois d'un seul coup le bébé ours, il le remet dehors, puis le lendemain le bébé ours, il est venu lui ramener à manger, puis jouer avec son chien. Et en fait, je me suis rendu compte après que tout ça c'était faux.
4: Ah, c'est horrible.
2: Mais j'y ai cru.
4: Ils ont pas de boîte de nuit les crabes.
2: Non.

0: Moi, je suis un vrai cran sur la route.
1: Mais toi, oui. Bah, t'as la voiture qui va avec. Hein.
2: Dieu, j'ai peur de rien, surtout. Voilà. Je risque rien, moi.
1: Dieu t'a puni. Hein.
3: Lui, il cherche l'accident.
1: Tony, petite histoire, vite. Après, on jouera justement. Vous allez vous concentrer. Je vais faire les équipes dans un instant. Je vous mettrai. Ouais. Attends, tu vas le dire. Dis-moi. Je vous mettrai dans un instant. Tony, je te mets avec. Tu voulais Stouff ?
3: Ouais.
1: Je te mets avec Pietre.
3: Oh non.
1: Et Vito, je te mettrai avec Stouff. Le jeu de l'équipe, c'est qui se connaît le mieux. On verra ça dans un instant. Qu'est-ce que tu voulais dire ?
3: Et le chien, il écoutait quoi comme radio ?
1: Allez, c'est bon. Merci d'être avec nous. C'est Europe 2.
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1: Ah, si bébé Eric, ça, là, le chien, il écoute, il fait bah ça, j'aime bien ça. Ça, j'aime bien ça.

0: totalement fou là.
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2: Soyez prudents si vous êtes en voiture, allez-y doucement, il fait très très chaud dehors. Si vous êtes dans vélo, si vous êtes en moto, tous ces trucs-là, allez-y tranquillement. Il fait vélo, c'est pire, hein, parce qu'en plus vélo, vous sollicitez votre cœur, etc. Tout ce qui est sport extérieur, allez-y tranquille. Faites le soir quand il fait moins chaud.
3: Ouais, ou le matin, très tôt.
2: Ah oui, mais vous n'êtes pas obligé de le faire là, parce que vous n'allez pas courir pendant trois jours.
3: Quand on arrive, ce matin, il faisait frais. Hein.
4: Oui, enfin, il faisait bon.
2: Il faisait bon, il faisait 22 degrés.
3: Ouais.
2: Très bien,
3: ah ouais,
2: je prends. On va faire un jeu tous ensemble. Nous allons faire deux équipes. Je vais vous poser des questions, il va falloir me donner les réponses que votre coéquipier m'a données en amont. Ça veut dire que j'ai déjà des réponses pour certains. Dans le duo Tony-Pietre, vous allez jouer ensemble, j'ai déjà les réponses de Pietre. Dans le duo Vito-Stouff, j'ai déjà les réponses de Stouff.
3: Aïe.
2: Je verrai dans un instant qui connaît mieux son ami, à savoir ce qu'il va répondre. Voici les questions qui ont été posées. Quand vous arrivez le matin à la radio, très tôt, vous êtes trop content d'être là, ça va être une super journée parce que vous faites un métier de rêve. Ou, pas de bonne humeur, en plus Coé va vous mettre dans ses stories à 6h30 et vous en avez pas envie.
3: C'est même 6h05.
2: Ou saoulé, c'est quand les vacances déjà?
3: Ok.
2: Pietre, d'après toi...
4: Non,
2: pardon.
5: Tony.
2: Tony, d'après toi, qu'a répondu Pietre?
5: Moi je pense la B.
2: C'est-à-dire, pas de bonne humeur?
5: Pas de bonne humeur, tu lui mets les doigts dans les oreilles là quand il écrit un peu.
2: C'est exactement ce que
3: Pierre a répondu. C'était facile. Hein.
2: Vito, d'après toi, Stouff a dit quoi?
6: Moi, j'hésite. Hein. Parce que la même réponse est possible, mais je dirais qu'elle est, elle est bonne humeur. Là, la première, c'était quoi?
2: Trop contente d'être là, ça va être une super journée parce que c'est un métier de rêve.
6: Oui, je vais mettre ça. Ouais.
2: C'est exactement ce qu'elle a dit. Je t'aime, Stouff.
3: Et à ce moment-là, fais tes stories avec elle alors.
2: Deuxième question. Le plus gros problème dans cette radio, Europe 2, c'est qu'ils enlèvent le petit déjeuner trop tôt le matin. Que Hélène et Philippe, à la direction, ne veulent pas qu'on offre une voiture tous les jours aux auditeurs. Ou que François Fillon, directeur des programmes, ne veut pas envoyer sa chemise à l'auditeur qui l'a gagnée pourtant en décembre.
3: Ouais, salaud.
2: D'après toi, Tony, qu'a répondu Pietre?
5: Je pense que c'est la deuxième.
2: Que Hélène et Philippe veulent pas qu'on offre une bagnole tous les jours?
5: Tout à fait, c'est ça. Mais on va y arriver. Hein.
2: Pietre?
3: Eh oui.
2: C'est exactement ce qu'il a répondu. Oh, Vito, d'après toi, qu'a répondu Stouff?
6: Moi, je pense que le petit déjeuner, elle s'en fout parce qu'elle trouve dégueulasse. Donc, je mettrai la réponse 3. La chemise de François.
5: Le petit déj.
2: Stouff?
4: Bah non, j'ai mis la réponse 2, Hélène et Philippe, pour la voiture.
2: Ah,
4: on veut des cadeaux, nous, pour les auditeurs.
5: Merci.
2: Selon vous, selon vous, Vito, notre réalisateur, est le meilleur réalisateur radio de sa génération.
5: Ah, c'est pas possible.
6: Faites bien gaffe à ce que vous avez mis.
2: Un collègue qui est en train de devenir un ami. Ah, c'est
5: non,
2: pas évident.
5: Non plus.
2: Ou évidemment, de trop dans l'équipe, et on attend la fin de saison pour qu'il dégage.
5: Bon, là, j'ai
2: d'après
5: pas de
2: toi,
5: doute.
2: Tony, qu'a dit Pietre?
5: Ah, j'ai pas de doute, Pietre, il adore Vito, donc c'est la 3.
2: Il est trop et on attend la fin de saison pour qu'il dégage. Pietre, qu'est-ce que t'as dit?
6: Je m'en souviens plus.
2: Exactement ça.
6: Merci Pietre.
2: Vito, d'après toi.

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8: Pardon, excusez-moi.
9: Vous êtes des gamins. Oh, vous êtes des vrais gamins. Il y a un poète-poète, ça joue avec le poète-poète.
8: Oh, Stouff, ne donne pas les secrets de fabrication de cette émission, enfin. Enfin, le poète-poète, c'est fait pour...
9: C'est la chaleur qui vous monte à la tête.
10: On tient un truc.
8: On tient un nouveau truc.
10: Oui, oui.
8: Hier, c'était les 104 ans du code de la route, dis donc.
9: Oui, pas dis donc.
10: 104 ans.
8: Bon, il a plus rien à voir avec au début. Au début, il y avait deux panneaux. Hein.
11: Bah, ce que j'allais dire. Il y avait pas
8: ça,
11: trop de points,
8: ça allait assez vite. Hein. Pour rouler goût, sur une route, bah, tiens, t'as vu, vous avez des voitures. Oui. Vous pouvez rouler. Pour la peine, je vais donc. Je suis donc un contrôleur du code de la route. Vous l'avez. Ouais, vous savez que je l'ai repassé 4 fois, mon code de la route.
11: Ah bon ?
8: Mais parce que je l'ai passé pour le permis voiture et après, je l'ai voulu le repasser pour la moto.
11: Ah oui.
8: Et tu l'as raté, je l'ai raté, les amis, je l'ai raté 2 fois. À un moment donné, j'étais même désespéré. En fait, c'est même pire que ça. Je l'ai repassé une fois, 15 ans après mon permis voiture, je l'ai eu. Mais j'ai laissé passer le délai pour repasser la moto.
11: Ah ben oui, c'était 6 mois.
8: C'est plus que ça, c'était 2 ou 3 ans. J'ai complètement laissé passer, donc je l'ai repassé. Je l'ai pas eu. Et je l'ai repassé, je l'ai eu.
11: Ouais, mais je me souviens, tu révisais que dalle. Tu révisais jamais.
8: C'est un peu de ça aussi.
10: Moi, j'ai raté 4 fois la conduite.
8: Ah ouais.
10: Je l'ai eu à la 5e.
8: Ah ouais, bon, on va parler avec toi. Appelez-moi du monde, on y va. Je suis Alain Liberty, contrôleur du code de la route de France Travail. Je me le mets en tête, hein. Je me le prépare. Allô ?
12: Allô ?
8: Oui, bonjour. Allô, bonjour madame.
12: Oui, bonjour.
8: Bonjour madame. Alain Liberty à l'appareil, contrôleur du code de la route pour France Permis. Je permets de vous appeler madame parce que vous êtes au courant, vous avez reçu la lettre recommandée sur l'expiration du code de la route ?
12: Non,
8: il a expiré hier, madame. Vous êtes détentrice du... Alors, attendez, vous avez votre permis de conduire depuis combien de temps, madame ? J'ai pas les papiers, là.
12: 10 ans,
8: enfin... Ah oui, il est annulé, madame. Attendez, je suis en train de vérifier. Il est annulé, madame.
12: Pardon, mais c'est quoi cette histoire ? Non, il n'est pas annulé.
8: Ah, le code de la route, si, madame, il est... C'est arrivé, comme ça, pour les... voilà.
12: Mais c'est quoi cette loi ? C'est quoi cette histoire ?
8: Alors, c'est pas une loi, madame, ça fait partie des... Il y avait des codes provisoires et vous avez vraisemblablement passé le code provisoire il y a quelques années et vous ne l'avez pas fait certifier. Parce qu'il faut faire un duplicata, il faut le faire certifier. Alors, c'est pas grave, madame, donc on peut vous le reprolonger. C'est pour ça que nous faisons très rapidement par téléphone, madame, on peut vous le reprolonger. Mm-hmm. C'est réglé, c'est quelques minutes et le code de la route est validé.
12: Ok, mais je dois faire quoi ?
8: Alors, bah, vous répondez aux questions, madame. Alors, parce que c'est depuis la loi, c'est depuis 2013, ça, vous étiez pas au courant ?
12: Non, du tout, j'ai aucune idée, je sais même pas de quoi vous parlez.
8: C'est
12: mais
8: la loi Paul Walker, donc c'est une loi voilà, okay. qui... Alors, madame, première question. Quand vous arrivez devant un feu rouge, madame ? Réponse A, vous ralentissez. Réponse B, vous vous arrêtez. Réponse C, vous accélérez.
12: B, je m'arrête.
8: Comment ça, vous accélérez ?
12: Non, je m'arrête. J'accélère.
8: Mais vous accélérez, madame. Vous avez dit
12: Non,
8: vous avez dit réponse. Vous êtes madame, vous venez de me dire réponse C, j'accélère.
12: J'ai dit je m'arrête.
8: Ah, attendez,
12: à quel moment vous avez entendu accélérer
8: je demande à mon assistant.
11: Oui.
8: Je peux me confirmer, la dame a bien dit.
11: Ah, ben moi j'ai noté, elle a dit qu'elle accélère.
8: Elle a dit qu'elle accélère.
12: Non, j'ai. Mais
11: je notais, je suis là pour ça, moi. Donc,
8: J'accélère. Ouais, elle a dit j'accélère.
11: Vous voulez
12: Non, j'ai pas dit j'accélère. J'ai dit je m'arrête. Mais ça
11: va. Donc on valide pas.
8: Madame, vous pouvez pas nous la faire. La conversation est enregistrée, madame. Voilà, donc mon collègue a réécouté à l'instant la bande.
11: Et ouais, je suis formel.
8: Elle dit
11: allez, j'accélère.
8: Voilà.
12: Mais c'est pas possible. J'ai dit je m'arrête.
8: Non.
12: Mais...
8: Bon, madame, deuxième question. Sur cette image de la D93 entre Étiole et Courcouronne.
12: Quelle image, madame,
8: vous arrêtez de nous couper, madame, parce que vous n'êtes pas la seule personne qu'on doit appeler aujourd'hui, madame. Je répète, sur cette image de la D93,
12: Mais quelle image? J'ai pas d'image.

0: Mais j'ai pas d'image, on est au téléphone, qu'est-ce que vous racontez ?
1: Madame, vous faites un effort parce que moi je peux pas y arriver. Madame, même s'il n'y a pas l'image, tout le monde visualise la D93, madame, tout le monde.
0: Non, moi je visualise
1: entre Étiole et Courcouronnes.
0: Non.
1: Avant le
0: Haut-Champ. C'est même passé où ces trucs ? Non, mais n'importe quoi. Mais,
2: c'est avant la zone industrielle, là.
1: Oui, voilà. Ah, bah, vous connaissez.
0: Je vois pas.
1: Madame, je poursuis.
0: Vous pensez que je vais à France.
1: Madame, écoutez, parce qu'après, vous allez dire, j'ai pas encore entendu la question, tout ça, vous faites pas attention.
0: Ok.
1: Sur cette image, madame, de la D93, entre Étiole et Courcouronnes. Mm-hmm. Bah, vous voyez que ça vous dit quelque chose, vous ne vous
0: dites plus. Je vois absolument pas ce que vous êtes en train de dire.
1: Une voiture tente de me dépasser par la gauche. Réponse A, je l'empêche de le faire en accélérant. Réponse B, j'attends qu'il soit à ma hauteur, je baisse ma vitre et l'insulte. Réponse C, je me mets sur la voie juste devant lui et je pile pour qu'il bouffe son airbag.
0: Oui, bien sûr. Déjà, je vois pas votre D, je sais pas quoi là. Il y a aucune réponse. Mais de quoi vous parlez ? Mais il y a pas de bonne réponse.
1: Madame, vous n'avez jamais conduit en région parisienne, madame ?
0: Mais ça n'a rien à voir. J'ai conduit en région parisienne, mais il y a pas de réponse.
1: Madame, alors faut choisir, madame.
0: Je suis censée répondre.

0: Madame, mais il n'y a pas de réponse.
1: Bah, c'est madame. Madame, mais donc, alors, faut choisir, madame.
0: Je suis censée répondre pour valider mon
1: madame,
0: code et vous êtes.
1: Non, madame, c'est une question. Ce qui vient de se passer, madame, vous êtes sur la, départementale. C'est une question de rapidité, madame. Okay, okay. Vous êtes un peu longue, madame.
0: Mauvaise réponse.
1: Mais comme vous m'avez l'air sympathique.
2: C'est vrai qu'elle a l'air sympathique.
1: On dirait une Jean-Luc Mélenchon féminin. Alors, madame.
0: Ouais, bien sûr.
1: Un porte-vélo arrière masque partiellement la plaque d'immatriculation. C'est bon, vous l'avez ?
0: Que faut-il faire ?
1: Réponse A. Est-ce qu'il faut... C'est entré. Réponse B. De la possible plaque. Réponse C.
0: J'ai rien entendu, mais...
1: Lumière.
0: Mais qu'est-ce que vous êtes en train de dire ? Il n'y a rien. Je ne comprends même pas vos réponses, là. Il n'y a même pas de...
2: J'ai l'impression qu'elle est la mauvaise volonté, cette dame.
1: Madame, un porte-vélo arrière, masque... Masque, madame, masque, partiellement, la plaque d'immatriculation. Que faut-il faire ? Madame, réponse A. Réponse B.
0: Rien du tout, j'entends pas.
1: Lumière.
0: Allô.
1: Oui.
0: Vous coupez là.
1: Il me faut une réponse, madame. Dépêchez-vous, madame. Madame.
0: Je sais pas. J'ai pas de réponse.
1: Que faut-il faire ?
0: B.
1: Donc, vous avez répondu. Il faut mettre une plaque à l'LOM sur le porte-vélo. Madame, ça n'a aucun sens, cette réponse.
0: Mais
2: elle est nulle, le chef, là.
0: Je travaille, vous êtes en train de me déranger, là, n'importe quoi.
1: Madame, nos agents seront...
2: Ils ont leur permis.
1: Oui, nos agents seront chez vous demain, madame. Vous serez présente entre 8h et
0: 18h. Non, je ne serai pas présente.
1: Eh bien, il faut faire un effort, madame. C'est comme les mecs de chez Dartine, ou si vous voulez le lave-vaisselle, il faut attendre.
0: Oui.
1: Donc, madame, vous êtes un danger public. Madame pourra régler ce problème.
0: Bien sûr. Vous savez quoi ? Elle est ficone et elle ouf, voilà.
3: Allez, chicone.
1: Voilà. Réponse A, voir. Réponse B, niquer. Réponse C.
0: Réponse B, allez.
1: B, allez, ça, voilà, c'était ça, ouais, B. Je l'avais aussi, moi. Merci, madame. Je vous embrasse fort.
2: Elle est nulle.
1: Oui, mais elle est patiente.

0: C'est avec nous. En fera-t-il
1: 15h30, 18h.
0: Oh, j'ai pas de raison.
1: Déchire aussi.
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0: Attendez là. Europe 2, Jérémy Desiderati pour faire un point sur la météo et les news.
3: Salut Coé, bonjour à tous. Le soleil ne prend pas de pause cet après-midi encore avec l'épisode caniculaire qui se poursuit. 17 départements sont toujours en vigilance orange. Situation particulièrement éprouvante pour les établissements scolaires. Près de 80% des collèges et lycées ont relevé des températures supérieures à 30 degrés cette semaine selon un syndicat. Plus de 50 degrés même sous la verrière d'une école dans les Landes, contrainte à la fermeture. Le

pour avoir dissimulé 13 millions d'euros au fisc. C'est un tournant dans la prise en charge de l'obésité en France. La ministre de la Santé, Stéphanie Rist, a confirmé ce matin que la France allait désormais rembourser deux médicaments anti-obésité dès la mi-juin. Il s'agit du Wegovy et du Mounjaro, déjà disponibles sur ordonnance dans les pharmacies depuis un an et demi. Ces deux traitements coûtent environ 300 euros par mois. Les personnes atteintes de comorbidité sévère pourront être remboursées à 100%. Nouvelle mesure qui devrait coûter 100 millions d'euros par an à la Sécurité sociale. Et ce n'est pas ce nouveau chèque qui va arranger les finances de la Sécu. Son déficit prévu pour 2026 devrait être plus lourd que prévu. Dans son dernier rapport, la Commission des comptes de la Sécurité sociale estime que le déficit pourrait atteindre plus de 23 milliards d'euros. Un trou qui pourrait se creuser davantage suivant les répercussions de la guerre au Moyen-Orient. Et puis la terre a tremblé cet après-midi à Roland-Garros. Pourtant ultra favori en l'absence de Carlos Alcaraz, l'Italien Yannick Sinner est passé à la trappe au deuxième tour contre l'Argentin Cerundolo. Une défaite en 5-7 pour le numéro 1 mondial, accablé par la chaleur et les problèmes physiques. Et puis le nouveau chouchou du tennis français a 17 ans et s'appelle Moïse Kouamé. Pour son premier tournoi du Grand Chelem, le 318e joueur mondial s'est qualifié pour le troisième tour après avoir bataillé presque 5 heures contre le Paraguayen Valiero. Le pays suffoque sous cette chaleur toujours écrasante. J'y reviens pour pouvoir sortir au soleil sans fondre en quelques minutes. Direction la Côte d'Azur et surtout les bords de Manche où quelques nuages sont en train de s'installer. De quoi nous donner un aperçu de ce qui nous attend demain avec une atténuation de cette vague de chaleur entre le Finistère et le Cotentin. Le calvaire se poursuit dans les terres avec un soleil brûlant de nouveau au programme. Bonne fin d'après-midi sur Europe 2 avec Coé et toute l'équipe.

0: C'est Europe 2, merci d'être avec nous. L'émission passe à une vitesse, déjà la dernière heure. On vous raccompagne chez vous, on est là jusqu'à 18h. Vous voulez savoir ce qui va se passer dans l'heure?
1: Oui.
0: Le jeu des 1000 boules, 3 personnes, de l'argent à gagner. Celui qui donne le plus bas peut gagner entre 0 et 1000 euros. Facile. La France qui ne bosse pas, aujourd'hui j'ai 40 000 euros à lui offrir.
2: Oh, oh là pas là mal là ça.
0: Voilà.
2: Je sais jusqu'à.
0: Jusqu'à. Ouais, c'est vrai.
2: Oui, c'est long. Ouais,
0: mais je fais comme les jeux, il y a un petit astérix. Ouais. Le jusqu'à, il est sous l'astérix. Donc il n'est pas facile à voir. Il y aura, on finira l'émission avec la grille du 100 balles et 1 mars. Qu'est-ce que nous ferons encore?

0: Voilà.
1: Donc la bonne idée des cinémas suisses, mais d'abord nous allons faire réviser nos auditeurs. J'adore ce jeu. Passez-moi les trois à la queue leu-leu. Nous avons... Oh là là, c'est écrit trop... cet écran, il va falloir faire quelque chose. Nous avons Zélie. Bonjour Zélie.
2: Bonjour.
1: Comment ça va Zélie?
2: C'est ma...
3: Mais
2: c'est
3: Zélie.
1: Bon, il est de quel? C'est de quoi cette origine, ce prénom Zélie?
2: Écoute, on me le demande tout le temps et j'ai jamais su. Apparemment ça vient de Tolène, mais bon, j'abandonne.
1: Bon, tu habites où?
2: J'habite du côté de Pau.
1: À quel endroit exactement?
2: À Morlas.
1: Morlas. Bon, d'accord, très bien.
4: C'est pas trop fort.
1: C'est très joli. Morlas, mais doucement. Bon, Zélie, quel métier tu fais?
2: Qu'est-ce que je fais? Je suis dans les ressources humaines.
1: Très bien, je te présente Stella. Là, on est en train de se faire une collection
5: Zélie,
1: de prénoms.
5: Stella, ouais.
1: Bonjour Stella, ça veut dire étoile.
2: Bonjour
1: petite étoile, tu habites où?
2: Moi j'habite à Baignon, à côté de Bordeaux.
1: Bon, ça se passe bien, t'as mangé ton téléphone visiblement. Par contre, je t'entends, t'es en kit main libre, un truc comme ça?
2: Ah non, pas du tout.
1: Là, j'entends mieux. Eh ben voilà, j'entends mieux là, t'entends mieux.
2: J'ai un vieux téléphone.
1: Bon, après Zélie, après Stella, autre prénom original,
4: Baptiste.
1: Ça va Baptiste?
6: Ça y est,
1: tout le monde. Baptiste, il fait un des métiers que j'aime le plus. En vieillissant, je trouve que ce métier, il est dément, il est jardinier.
4: J'adore.
1: Je trouve ça génial. Là, par contre, tu dois souffrir. Un jardinier à Toulouse. Ouf.
6: Bon, ça va, nous, on est habitués avec la chaleur ici.
1: Mais tu bosses à quelle heure le matin?
6: 7h, 14h, là, on est en horaire d'été.
1: Bon, c'est bien. À 14h, l'histoire a l'exilé. Écoutez-moi bien, je vous répète la règle du jeu. Ça mérite une petite musique, règle du jeu. Je vais vous poser des questions.

0: verres de glace.
1: Eh oui, yeah. Ah là là.
2: Mais ça sert à rien de mettre des pièges, les gars.
1: Bien sûr. Pour l'instant, vous n'êtes pas les pistaches les plus ouvertes du paquet à Péricube. On continue. Quelle est la capitale de l'Argentine? Cette question s'adresse à notre jardinier. Mendoza, Buenos Aires ou Leo Messi City?
3: Buenos Aires.
0: Bueno, bravo.
1: Bravo, bravo.
2: Bienveillant.
1: Bravo mon Baptiste. Attention, on ne rit plus Baptiste. Baptiste, tu vas devoir maintenant me choisir les enveloppes puisque c'est toi qui

0: changeante.
1: Eh bien, truc. Baptiste a refusé de changer.
0: Okay. Il a refusé.
2: Ça n'est jamais arrivé.
1: Dans l'enveloppe de Baptiste, il y a 1 euro.
0: Mais non.
1: Alors que Stella.
3: Merci, Baptiste.
1: Repart avec 100 euros. Oh ah, ce jeu, mais je l'adore. Il est vicieux comme j'aime. On dirait moins un samedi soir du mois de février. Oh, oh là là.
4: C'est le perdant qui repart avec la grosse enveloppe.
1: Je te fais un gros bisou. Tu me fais pas la tête, mon Baptiste.
5: Mais on t'inquiète déjà de passer avec vous.
1: C'est, oh, t'es un amour. T'embrasses les gars de la ville. Tu bosses pour une ville ou pour un privé?
5: Pour une ville.
1: Allez, tu les embrasses pour moi, tes collègues, d'accord? Pareil pour ma petite Stella. Bisous,
3: oui,
1: les amis.
3: Merci.
1: Bisous. Je vous embrasse fort. Bisous.
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1: Si, il est bon ce jeu.
0: Ah oui.
1: Moi, il me plaît. La bonne idée des cinémas suisses, je vous en

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2: C'est Europe 2 que vous écoutez, vous restez là. Dans un instant, nous aurons au jeu des 1000 boules. La France qui ne bosse pas, mais qui est quand même très très sympa. Et on l'a remarqué depuis le début, quand on leur propose quel boulot tu veux, ils disent oh là là, attends pas avant la fin de l'été.
3: Ouais, généralement, ouais,
4: voilà, voilà. On est quoi, fin mai, c'est mort.
2: Oui, bien sûr.
4: Qui va vouloir rebosser début juin?
2: Bah, quelqu'un qui a besoin de sous accessoirement, pardon. Ouais. Mais ah oui. En théorie.
4: Ah, mais c'est pas le chômage là.
2: Ouais, enfin bon. Je rappelle quand même que nous aurons. Je vous fais un bisou si vous nous écoutez en voiture, si vous êtes dans les bouchons, avec la chaleur qui fait, courage si vous n'avez pas la clim. Et si en plus vous êtes dans les embouteillages, là, ça pique sévère. Certains cinémas suisses ont eu une très très bonne idée. Vous savez, quand vous êtes devant un film, et vous êtes là comme ça, et ça peut plus durer. Vous dites, ça peut plus durer, il faut que j'aille aux toilettes, ça peut plus durer. Et vous dites, oui, mais si j'y vais, faut descendre de la salle. Faut généralement t'as un couloir monstrueux, les toilettes elles sont pas dans la salle, sûrement les multiplex, t'as les mégaramas.
4: Non, et puis c'est surtout quand tu reviens et que tu dois passer devant.

0: tout le monde. C'est relou quand t'es au milieu,
1: quand t'es au milieu.
0: Tu dois repasser devant tout le monde, et ça, c'est... qui passe devant toi, c'est chiant.
2: Ça, c'est les petites salles, les grandes salles, t'as la place. Mais les grandes salles, pour aller faire pipi, c'est super loin.
0: Mais t'as la place, tu passes forcément devant tout le monde.
2: Oui, mais tu passes devant tout le monde, mais t'es pas obligé de les faire se lever. Alors que si tu prends une petite salle,
0: en plus, ils doivent se lever.
1: Ouais, voilà. Tu leur marches dessus.
2: Donc c'est pénible. Vous avez envie d'aller aux toilettes, oui. Sauf que vous voulez pas rater le film.
3: Ah oui.
1: Ah non.
2: Eh bien, dans certains cinémas suisses, ils ont mis un écran pour continuer de suivre le film aux toilettes.
1: Ah, ça c'est fort.
2: Ah ouais, non. C'est-à-dire que tu dis le film, tu vas aux toilettes. Et quand tu fais ton pipi, machin... Alors bon, le problème, c'est que moi, j'ai vu comment c'est positionné.
0: Ah oui, ils l'ont mis au sol.

0: honnêtement, c'est pour les filles.
1: Ah,
0: c'est pour les filles. C'est quand tu fais caca. Parce que si tu fais pipi, le fumier est derrière toi.
2: Non, tu t'assois.
3: Tu t'assois, bah ouais.
0: Ah, moi je peux pas faire pipi.
4: Ouais, mais tu vas pas t'asseoir par terre.
0: Je peux pas faire pipi assis.
1: Mais moi je m'assois pour pas pisser de partout.
0: Vous arrivez. Non,
4: lui, il fait pipi assis, lui.
0: Ça, c'est chez toi.
4: Ouais.
1: Chez tout le monde.
0: Mais si tu vas dans des toilettes publiques, tu ne vas pas t'asseoir sur
1: les
0: toilettes.
1: Non, je fais semblant.
0: La chance qu'on a, nous les hommes, c'est de faire pipi debout. Mmh. Les filles, elles sont obligées de s'asseoir dans ces endroits-là, elles le font debout.
3: Et on met plein de sopalin autour de la cuvette.
0: Voilà, alors que nous, qui pouvons le faire debout, toi, tu te fais chier à t'asseoir.
1: Ouais. Bah non, je ne m'assieds pas, sinon je me retourne, je pisse debout et je regarde le film. Je m'en fous, c'est pas moi qui nettoie.
0: Non, bah moi surtout, je peux attendre un tout petit peu sur 20
4: tu vois. Si je m'assois, elle trempe.

0: c'était pas, on l'avait pas validé celui-là de... On l'avait pas validé. Quel film vous c'est quoi le film d'après vous qu'il faudrait aller voir absolument au cinéma en ce moment? S'il y en a un que vous voulez voir.
1: Ah, Mandalorian.
0: Mandalorian.
1: Ah bah oui, ça c'est le film à voir en cinéma. Bah, on a
2: comment il s'appelle, tu sais, le beau gosse là, il est dans un vaisseau spatial, il parle avec un caillou là.
3: Gardien de la galaxie.
0: Gardien de la galaxie.
2: Non, pas du tout. Non, cinéma en ce moment.
1: Oui, c'est avec un extraterrestre bizarre. Oui.
2: Le beau gosse, il joue dans...
0: La dernière chance.
4: Projet dernière chance.
0: C'est quoi ça?
4: Ryan Gosling.
0: Il paraît que c'est bien ça.
4: C'est super.
0: Je l'ai déjà sur mon sur un copain qui est là sur un truc.
2: Sur une bobine.
0: Sur une. Il paraît que c'est bien. Je voulais le regarder chez mon copain ce week-end.
4: Il est trop drôle.
0: Ah bah très bien.
5: Moi j'attends Les Mignons.
0: Mais moi aussi. Ah, on va y aller tous les deux.
5: J'attends Les Mignons. On ira aller voir Toy Story aussi.
0: Les Mignons et les Monstres. On va y aller. Vous restez avec nous, c'est Europe 2. Dans un instant, on est de retour.
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0: Je prendrai 3 auditeurs, il y aura beaucoup d'argent à gagner, peut-être jusqu'à 1000 euros.
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0: je crois que de plus en plus, c'est la galère, l'alternance.
1: Il y a trop de demandes.
0: Il est alternant, notre petit Théo à la vidéo.
2: Oui, tout à fait.
1: Ça fait 12 ans.
0: Ça, t'as eu du mal à trouver, toi, l'alternance ou pas?
3: Ouais, c'était une galère. C'est vrai? J'ai galéré pendant un an.
0: Et t'as pas de, tes parents travaillent pas ici, toi? T'as pas de coup de piston?
3: Non.
0: Fini quand, cette alternance?
3: Septembre.
0: Tu sais, prie pour que la maison me fasse des beaux contrats avec les émissions Elle Marche.
3: Je vais.
0: Parce que je t'ai dit que je te prenais avec nous.
1: Ouais, sauf qu'il a peut-être pas envie, hein.
3: Ah si.
1: Ouais.
0: Non, attends, t'avais pas compris.
1: Mais je veux pas, moi.
0: T'avais pas compris.
1: Il n'a pas le choix. Mais non, il a pas le choix.
0: À la fin de son alternance, c'est pas un cadeau, c'est je te prends avec nous.
2: Ah, c'est un coup de cœur, Théo.
4: À la fin de l'alternance, il pourra enlever sa purée de moustache, là.
0: Ouais. De toute façon, à la fin de son alternance, il ne rentrera dans BOR qu'une fois rasé.
4: Ah oui. Complet.
0: Tu m'enlèveras cette petite moustache.
2: Non, c'est pas bien de faire ça.
5: Mais non, parce que c'est ça, c'est partie de sa personnalité.
2: On
5: lui rasera la tête.
0: Voilà. Allez, ouais, c'est vrai. Raphaël, je te présente Yann, qui est le troisième à jouer avec toi, qui est éducateur à Beauvais. Ça va, Yann?
6: Salut, bonjour tout le monde. Ouais, ça va, super.
0: Éducateur en quoi? Enfant?
6: Ouais, je m'occupe des jeunes placés par la justice.
0: Putain, ça, c'est dur. Alors, ça, mon petit Yann, je te le dis franchement, ça, c'est un vrai boulot. Mais parce que je trouve que. C'est compliqué. Merci. Parce que t'es, on va se le dire entre nous, on va se dire les mots quand même que tout le monde pense. T'es face à des gamins qui ont parfois eu des vies difficiles, qui sont parfois des têtes dures, comme c'est pas permis, et tu dois, éducateur, tu dois être un peu leur pote, pas être complètement face à eux, parce que sinon ils vont te prendre dans le nez, mais en même temps avoir un peu de respect, en même temps leur apprendre la vie. Enfin, on est d'accord, Yann, c'est quand même un boulot, faut être passionné.
6: Tout à fait, maintenant, comme tu dis, ouais, faut être passionné. Hein. J'ai commencé à 19 ans, j'en ai 40 et j'ai toujours fait ce métier-là.
0: Eh ben, bravo.

0: gagner, ma belle. 172 euros qui partent à Guérande. Tu vas pouvoir t'en acheter du beurre.
1: Oh ah ouais, bah alors là, prends des biscottes.
0: Tu vas nous en faire péter de la biscotte et de la tartine.
2: La fleur de sel.
0: Oh là là,
2: c'est cher.
0: Oh, du Disney, du machin, du ce que tu veux là, t'y vas là. Je te fais un gros bisou, Jessica, je t'embrasse.
3: Allez, bisous. Merci.
0: Salut, ma belle. Salut, l'alternant. À bientôt à Toulouse.
4: Salut, merci beaucoup,
0: les gars. Salut, mon copain. Bisous, bienvenue.
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0: Il fait chaud dans toute la France. Comptez sur moi pour vous ventiler, si vous voulez.
1: Ah, tu me

0: Ah ben oui, figurez-vous que depuis après ma reconversion, je cherche à faire n'importe quel boulot. Même pour ramasser des pommes, on ne veut plus de moi.
1: Pourquoi on ne veut pas de toi pour ramasser des pommes?
0: Ben oui, parce que je postule de partout pour ramasser des pommes, on ne veut plus. Pour ramasser des melons, ben j'ai pas eu de réponse. Donc bon, je me suis dit, ben celle-là, elle n'a pas la capacité de ramasser les pommes.
1: Mon petit chat, j'espère que tu vas trouver, parce que toi tu me fais
0: ben
1: beaucoup.
0: Moi aussi.
1: Tu me fais beaucoup rire et t'es gentil comme tout. Je vais gratter ton blackjack, il y a peut-être jusqu'à 40 000 euros. Tu sais quoi? Déjà, je viens de trouver la case 18. Je gratte les autres.
0: Oui.
1: Il faut faire plus, c'est ça? Les gars.
0: C'est quoi la règle du jeu, les gars?
2: En fait, 21. Il faut faire plus que la banque, mais en dessous de 21.
0: D'accord.
3: Arrête, je m'y fais.
4: Attends, je vais te dire un truc.
2: Concentre-toi.
4: Si t'as une belle somme, Stouff, elle t'embrasse les pieds.
3: Non, alors là, non.
1: J'ai la somme 13, ça marche pas. Faut faire plus de 18. J'ai la somme 14.
2: Non, marche pas.
1: J'ai le chiffre 16, ça marche pas.
2: Marche pas.
1: J'ai le chiffre 20.
2: Ah, ça c'est bon là.
1: Je gratte le montant.
4: Oh, Stouff.
3: Non.
4: Oh, le pied là. Regarde sur beaucoup de
1: pieds. Je suis heureux de t'annoncer que tu viens de gagner 4 euros.
3: Bravo.
1: C'est pas ouf. Mais c'est bien. Et tu sais quoi, ça mériterait que je t'envoie une photo de mes pieds aussi, que je trouve plutôt pas mal et que ça dégoûte de Stouff.
0: J'espère que t'as pas des pieds dégueulasses, hein.
1: Mais non, justement, je trouve
0: que
1: pour un mec.
0: Tu l'amour, ça.
1: Ouais, t'as raison. Mais je trouve que j'ai un beau pied alors que Pietre, il a des pieds très moches. Je t'embrasse fort, Mathilde. Bisous.
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1: Je l'adore.

0: C'est Europe 2 que vous écoutez, silence. C'est Europe 2 que vous écoutez, dans un instant on est de retour. Nous jouerons au jeu des 100 balles et un mars. J'ai des cadeaux de dingue à gagner aujourd'hui. Dans une case se cache 100 euros évidemment et un mars. J'ai aussi 4 pieds de chaise, 100 sièges et un pack de 250 grammes de litière paille pour rongeurs. Il manque plus que le rongeur. A tout de suite, bougez pas.
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0: Et l'histoire nous mènera à 18h. Vous êtes heureux, vous avez chaud, et nous aussi.
2: Oui.
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6: Bonjour, c'est Europe 2 que vous écoutez. Merci de nous avoir choisis. Dans un instant, je vais vous faire des bisous pour vous souhaiter une belle journée. Je vous dirai demain matin. Sachez qu'aujourd'hui, voici la liste des cadeaux que vous allez pouvoir gagner dans les 10 cases. Dans une des cases, forcément. Mais laquelle? Il y a 100 balles et un Mars. Voici les cadeaux à gagner. Donc, 4 pieds de chaise sans chaise. Une Danette parfum café à moitié entamée. Le portrait de Mimi Mati en gravure sur bois. Une chaise en bois sans pied. Un coussin péteur dédicacé par Pietre. Une visite guidée de la station d'épuration de Valence. Dans le Val-de-Marne, l'annuaire du Lot-et-Garonne de l'année 2008, un crapaud embrassé avant minuit, cadeau parfait pour les femmes célibataires, un pack de 250 grammes de litière paille pour rongeurs. Bisous Magali, comment ça va Magali?
7: Ça va et vous?
6: Mais on va très bien, pas trop chaud Magali, ça va?
7: Un petit peu, nous on a la clinique.
6: Mais je sais. Alors écoute-moi bien. Nous allons jouer ensemble. Pour chaque auditeur, à commencer par toi, je vais te donner trois propositions. Tu vas devoir me classer dans un ordre croissant, donc du plus petit au plus grand. Si c'est bon, tu peux ouvrir une case, d'accord?
7: D'accord.
6: Du plus petit au plus grand, en taille, du plus petit au plus grand.
8: Ok.
6: Un AirPods, une souris d'ordinateur, une pièce de 2 euros. Un AirPod, une souris d'ordinateur, une pièce de 2 euros.
7: Alors, du plus petit au plus grand.
6: Oui.
7: Une pièce de 2 euros, un AirPod et la souris d'ordinateur.
6: Bingo, c'est exactement ça. 2,5 cm.

0: les pieds, les paluches là, je voulais
1: pas
0: les voir.
1: Je pense qu'en pied, je crois qu'il est à 50 et des brouettes. Hein. C'est bon.
2: Ouais, et puis le reste doit être à l'avenant aussi, à mon avis.
3: Ça, on veut pas savoir.
1: C'est ça le pire.
3: Ça se trouve, il a tout pris dans les pieds.
1: Mais peut-être pas.
3: Ouais, ouais.
1: En fait, c'est ça qui est terrible. Parce que si lui, il a un kiki normal.
3: Sur lui, ça fait tout petit.
1: Sur lui, c'est ridicule.
0: Oui, c'est vrai.
1: Dis donc, t'as pas grandi.
3: Alors que Passepartout, s'il a un kiki normal, ça fait.
1: Alors que Passepartout, s'il a un kiki chez Kilodé, il marche dessus.
4: Et je confirme.
2: C'est pour ça qu'on l'appelle Passepartout.
1: Allez, vas-y, balance-moi la case. Allez,
2: on embrasse. Je suis les 100 balles et un mars, on va dire le 9.

0: matin, un acte qualifié de terroriste par les autorités suisses. Un homme de 31 ans a blessé 3 personnes à la gare de Winterthur, à 25 km au nord-est de Zurich. Le suspect a été arrêté par les forces de l'ordre juste après les faits. Les 3 personnes blessées ont été transportées à l'hôpital. Si Paris a pour objectif de ramener la coupe à la maison, les autorités ont pour but d'éviter les débordements. Un dispositif de sécurité XXL sera déployé samedi pour la finale de la Ligue des Champions qui opposera le PSG à Arsenal. 22 000 policiers et gendarmes seront mobilisés en France. Après les débordements dans la capitale, l'an dernier, 8 000 agents seront déployés à Paris. Si le PSG soulève sa deuxième coupe aux grandes oreilles, une célébration sur le Champ de Mars dimanche est à l'étude. Et pas très loin d'ici, justement, la capitale a vibré aujourd'hui pour un gamin de 17 ans. Moïse Kouamé, 318e joueur mondial, s'est qualifié pour le 3e tour de Roland-Garros. Un exploit en 5-7 après pratiquement 5 heures de bataille contre le Paraguayen Valiero. Coup de tonnerre un peu plus tôt sous la chaleur de la porte d'Auteuil avec l'élimination du favori Yannick Sinner, le numéro 1 mondial diminué physiquement à céder contre l'Argentin Cerundolo. Et puis l'espion le plus célèbre de la planète ressort les gadgets pour faire chauffer les consoles. Depuis hier, James Bond a fait son grand retour vidéoludique 14 ans après son dernier jeu avec 007 First Light, un tout nouveau regard sur la franchise qui réécrit les origines de l'agent du MI6. Au lieu de prendre le contrôle de Pierce Brosnan ou d'un Daniel Craig, c'est un nouvel acteur plus jeune, Patrick Gibson, qui prête ses traits au personnage iconique dans une histoire 100% originale. C'est dispo sur PC, PS5 et Xbox Series X. Et puis notre amour pour les climatiseurs et les ventilateurs n'a cessé de croître ces derniers jours. Je reviens sur la météo. La canicule nous poursuit encore ce soir où le soleil écrasant du jour va laisser la place à une nouvelle nuit étouffante. Demain, le temps commence à changer par endroits. C'est le cas notamment dans le Finistère qui retrouvera des températures bien bretonnes autour de 20 degrés. Partout ailleurs, le soleil va dominer et le mercure va largement dépasser les 30 degrés. Tout de suite, c'est Sandra sur Europe 2. Bon début de soirée.
1: Merci beaucoup Jérémy. On se retrouve tout à l'heure, je sais pas vous, mais moi, avec la chaleur, la canicule, je suis crevée. Heureusement qu'il y a du bon son pour bien se réveiller. Alex Warren maintenant et juste après, ce sera Calvin Harris.

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1: Ouais,
0: bravo, c'est bon, ouais. c'est bon, je te mets officiellement dans le tirage au sort, Lola, de demain
1: beaucoup.
0: Pour l'iPhone 17. Bon, bravo
1: on
0: à
1: va
0: toi.
1: Croiser les doigts.
0: Ouais, moi aussi je croise les doigts très fort pour toi. Reste bien au frais avec les enfants, je te fais un gros bisou et peut-être que je t'appelle demain.
1: Ah, je croise les doigts, gros bisous.
0: Bisous, merci. Lola, bisous, bye bye.
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Merci d'écouter Europe 2. 19h01. Avec la playlist Pop Europe 2 qui continue. Évidemment, 30 minutes pop non-stop qui vont reprendre très vite avec David Guetta, Ellie Goulding et puis Bébé Rexha et Faceless qui arrivent très vite.

0: 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Salut Jérémy.
1: Salut Sandra, bonsoir à tous. Deux jours comme de nuit, la chaleur nous poursuit. Nouvelle journée de record côté météo avec 37,8 degrés relevés cet après-midi en Charente. Jamais une telle température n'avait été enregistrée dans l'Hexagone au mois de mai. Demain, 14 départements seront toujours en alerte orange. Le Finistère, la Manche et les Côtes d'Armor sortent de cette vigilance. Malgré la prévention, la tentation de piquer une tête est trop forte pour certains et les accidents se multiplient. Un homme de 24 ans s'est noyé hier soir au large d'une plage en Gironde. Le quatrième décès sur le littoral atlantique en quelques jours. Et dans de telles conditions difficiles d'étudier ou de faire cours, près de 80% des collèges et lycées ont relevé des températures supérieures à 30 degrés cette semaine selon un syndicat. Plus de 50 degrés même sous une verrière dans une école des Landes, contrainte à la fermeture. Le syndicat réclame notamment un plan de 5 milliards d'euros par an pendant 10 ans pour adapter les infrastructures aux vagues de chaleur. Le bio est-il un business juteux pour les supermarchés? La réponse est oui, à en croire cette dernière étude de l'association de consommateurs Que Choisir Ensemble. Selon ses conclusions, la grande distribution pratique des marges beaucoup plus élevées sur les fruits et légumes bio, marge qui dépasse les 80% en moyenne d'après les calculs de l'association. C'est faux, selon les grandes surfaces qui évoquent des coûts de production, de logistique et de conservation plus importants pour justifier de tels prix. C'est un accord qui ferait pâlir d'envie la CGT. Après avoir menacé de faire grève pour un meilleur partage des bénéfices liés à l'intelligence artificielle, chaque employé de

Merci d'écouter Europe 2. Vous savez quoi, j'ai deux bonnes nouvelles. À partir de ce week-end, les températures vont baisser. C'est pas du luxe. Et puis il y a Lily Allen aussi qui va débarquer avec 22 pour les classiques pop Europe 2. Non, j'ai trois bonnes nouvelles en fait. Bah oui, voici Somber avec Homebreaker sur Europe 2.

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Vous écoutez la Nouvelle Europe 2 et demain matin, qui sera de retour? 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Voici Katy Perry sur Europe 2.

0: Bon, on a besoin de fraîcheur là en ce moment. Vous êtes sur Europe 2 Pop Radio, vous ne bougez pas pour la suite. Le son va faire beaucoup de bien avec Corneille qui va débarquer parce qu'on vient de loin pour les classiques pop Europe 2. Je vous ai aussi calé Milky et David Guetta, Just the Way You Are, et Angèle et Justice qui cartonnent en ce moment avec What You Want sur Europe 2. Bougez pas.
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playlist Europe 2 pendant 30 minutes non-stop. Profitez-en après une journée de boulot, vous rentrez à la maison. On se tient la main, on écoute Jérémy Frérot, son nouveau morceau, à suivre après Clara Luciani sur Europe 2.

vous dites, est-ce que là, demain, c'est le week-end? Non, non, mettez votre réveil, je vous le conseille. En tout cas, c'est mieux pour être serein. Joseph Salva, très vite, et voilà, Hero, c'est remixé par Moziman. Ça s'appelle Heureux. Un jour, on sera...

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0: 2, vous avez bon goût pour vous récompenser. Voici la playlist Pop Europe 2. Pendant 60 minutes non-stop, ça démarre très vite avec Angèle et Justice Lynn et Juliette Armanet. Dans moins de 2 minutes.
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Radio, il y a des débats en ce moment. Vous avez vu le temps qui fait absolument partout en France. Très beau, très chaud. Bon, alors, les tongs, les shorts, t-shirts, enfin, mode à la cool. Au boulot, oui ou non? Dites-moi ce que vous en pensez, ça m'intéresse. Rendez-vous sur l'appli Europe 2, le compte Insta Europe 2. J'attends vos avis. Voilà, maintenant, Lisa, le petit pêcheur, Europe 2, Pop Radio.

Europe 2 Pop Radio, vous êtes en train de vous dire, mais là, ce week-end, on a combien de jours d'ailleurs de week-end? Bah, malheureusement, seulement deux. Hein. C'est terminé les week-ends à rallonge. Bah, sinon, vous posez des congés. C'est pas la même, quoi. Il y a Edith Depré.

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Eh ben oui, c'est que jeudi soir, vous pensez peut-être vendredi soir. Et ben là, vous venez de réaliser que demain, faut aller au boulot. Heureusement, je vous raccompagne tranquillement à la maison avec la playlist Pop Europe 2 pendant 60 minutes non-stop avec Lady Gaga et Bruno Mars.

Europe 2 Pop Radio, l'été se prépare. Ils vont être nombreux, ils sont de plus en plus nombreux d'ailleurs à venir au Stade de France, David Guetta notamment. Il y aura aussi The Weeknd qui fait 3 dates au Stade de France, elles sont toutes les 3 complètes. On va écouter The Weeknd dans un instant après Angèle et Justice sur Europe 2.

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1: Teddy Swims, Mr. Know It All. 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
3: À Paris, finale de la Champions League. Alors pourquoi Paris? Ça se passe pas à Paris.
4: Il y a quand même au Parc des Princes.
5: C'est retransmis, hein.
3: Retransmis au Parc des Princes. Et puis surtout, tout le monde a peur parce qu'en cas de victoire, qu'est-ce qui va se passer?
6: Les champs.
3: Où vont les fans? Et puis surtout.
5: Et en cas de défaite aussi,
3: mais où vont les casseurs? Parce que malheureusement, il y a dans les supporters, il y a toujours eu les ultras, et puis il y a surtout des gens qui ne sont pas supporters de foot, mais qui viennent là en se disant ah.
4: Comme dans les manifs.
3: C'est
4: le même principe. Hein.
3: Ouais. Bah oui, mais non. Parce qu'encore une fois, pardon, quand le RC Lens gagne, rien n'a été cassé.
5: Comment t'expliques ça?
7: Là-dessus, t'as raison.
8: Bah parce que c'est.
9: Mais non, mais là, ils mettent les maillots de Paris. Mais pendant les gilets jaunes, le casseur, il mettait un gilet jaune. Il n'avait pas le maillot de Paris. Et pourtant, je voyais mal le gilet jaune de 70 ans aller défoncer un footlocker pour prendre.
3: Il y avait des gilets jaunes moins vieux. Il n'y avait pas que des gens de 70 ans.
7: Mais je veux dire, le problème, c'est plus la ville que le club. C'est ça que je veux dire.
4: Oui.
7: C'est pas les supporters de Paris. C'est parce que le mec, il met un maillot de Paris que c'est un gros fan de Paris. C'est le lieu qui fait ça, la preuve. Regarde, c'est les gilets jaunes. Ça, à chaque fois qu'il y a un truc qui se passe, une manif, un truc à Paris.

0: J'en ai plein.
1: Aridingo, ton adjoint, c'est un patéro.
0: Ah, voilà. Attendez, oui. Pardon, je suis plus
2: ouais,
3: bah oui, ce qu'on allait dire, vous êtes plus maire de Paris, donc
0: tiens,
3: ça sert à rien.
0: Tiens, Martine. Voilà.
3: Ouais. Bah, c'est quoi?
0: Ça, c'est une note de frais, ça, voilà.
3: Et pour quelle raison?
0: Rendez-vous chez le médecin.
3: Ouais, mais pourquoi?
0: Dépression, la mairie me manque. Oh, qu'est-ce que j'aimais faire chier les gens.
4: Ça me manque.
0: Qu'est-ce que j'aimais déclencher des travaux, ouais. Bloquer la moitié d'une rue et les commencer 6 mois plus tard. Ouais. J'aimais ça.
3: Pas nous.
0: Oh, j'ai pas bien.
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0: témoin des Germains, nous allons leur souhaiter bonne fête.
1: Je suis sûr que je peux faire pas un libouban, hein, parce que je peux demander à Mélissa.
0: Alors, si Mélissa, tu lui demandes un libouban, mardi, elle est encore, elle n'a jamais retrouvé. Bon, c'est personne qui s'appelle Libouban.
2: Je sais pas. Bonne fête, Libouban.
0: Mais non, mais c'est incroyable. Saint Libouban. Allô ?
3: Allô ?
0: Oula, oula. Germain ?
3: Oui ?
0: Bonne fête ! C'est la, c'est la Saint-Germain aujourd'hui !
3: Ah ! Donc, t'as une bonne forme, tu ?
0: Hein ? Qu'est-ce que vous avez dit ?
3: T'as une voix de femme ?
4: T'as une voix de femme ?
0: J'ai une voix de femme, moi ?
2: T'as une voix de femme ?
0: Bah, j'ai pas une voix de femme.
3: C'est Désiré qui est là.
0: Oui, c'est Désiré.
3: Mais t'as un drôle de voix aujourd'hui.
0: Oh, ouais, c'est parce que c'est le téléphone.
3: Ah.
0: J'ai appris l'iPhone, le nouveau iPhone.
3: Ah bon?
0: Ouais, le 17. Ouais. Ah bon. Ça va?
3: Ça va.
0: Bonne santé.
3: Merci, c'est le principal. Hein.
0: Oh, et ça, hein, tant qu'on a la santé, le reste, ça va. T'as pas trop chaud?
3: Un peu.
0: Un peu. Oh là là. Et samedi, c'est fini. Hein. Oh, heureusement. Hein. Oh, j'ai eu chaud. On dort mal la nuit. Hein. Tu dors bien, toi? On dort mal. Hein.
3: Ah ouais, moi aussi, je dors mal.
0: Oh, bah,
3: c'est drôle aujourd'hui, je raconte pas de bourre.
0: Ah, si c'est moi. Bah, si c'est moi. Moi aussi, je dors à poil. Hein, le cul au-dessus des draps. Hein. Vraiment, je suis trop. Fais chaud, fais de chaleur. Oh, oh, je voulais te souhaiter bonne fête. Hein.
3: Merci bien, c'est gentil.
0: Ah ouais, hein.
3: Ce matin, première heure, si je me permets de ménage. Bonne fête, Germain,
0: Galdi. Eh ben oui, t'avais oublié. Oui. Femme de ménage, comment elle s'appelle déjà?
4: Femme de ménage.
0: Comment qu'elle s'appelle?
3: Véronique.
0: Ah, ben oui, évidemment. Donc c'est des Véronique, elle est gentille, Véronique. Hein. Non. Ben,
3: elle est gentille. C'est pas Véronique que tu crois peut-être. Hein.
0: Ah, c'est une autre Véronique.
3: Ah ben oui, c'est ma femme de ménage.
0: Ah, d'accord, tu dis comme Véronique. Bon, en tout cas, bonne fête, Germain.
3: Mais j'atteins un autre voix à côté de toi.
0: Ah, mais c'est parce que j'ai mon copain là, j'ai Marcel qui est là.
2: Salut.
0: Salut. Voilà, il y a Paul. Tu connais pas Germain ?
3: Je connais bien, mais salut quand même.
0: Ah, ouais, ouais, ouais. Et il y a Véronique, mais c'est une autre Véronique ça.
5: Salut Germain.
3: Oh. Ouais, c'est vrai. Et puis ce matin, il y a une dame qui m'a téléphoné aussi.
2: Ouais.
3: Ça peut tomber d'être une petite fille, hein, Simone.
0: Petite fille à Simone ?
3: Ah.
0: Ah bon ?
3: Ouais.
0: Qu'est-ce qu'elle t'a dit ?
3: Elle m'a téléphoné.
0: Ouais.
3: C'est une couche de merde, c'est quelle voix, ça.
0: Et c'était qui?
3: Il se présentait plus sur le téléphone.
0: Ouais, genre, il se présente plus maintenant, vraiment, n'importe quoi. Et alors, c'était qui?
3: Du fait que c'est pas ça, non. Elle dit, c'est madame Bizet, j'ai quelque chose comme ça.
0: Ouais.
3: Ben, elle dit, écoutez, je ne comprends pas.
0: Ah ouais?
3: C'est rien, je vous rappellerai, c'est parce que vous n'entendez pas bien. Paf!
0: Et paf, raccroché.
3: Ah.

0: Biberon, nuit trop courte.
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3: Championne de l'actu, une fillette de 11 ans dans la Sarthe. Elle a déjoué un braquage armé. Elle a reconnu le voleur malgré sa cagoule.
4: Oh. Ah.

0: Elle a déjoué un braquage armé. Elle a reconnu le voleur malgré sa cagoule.
1: Oh. Ah.
0: Seule derrière la caisse de la supérette de son père, elle a supplié le monsieur de ne pas lui tirer dessus. C'est en entendant la voix du gars qu'elle lui a dit « Tu peux retirer ta cagoule, je sais qui tu es. »
2: Oh.
0: Le voisin, c'était le voisin de la jeune fille, 26 ans le voisin. Et il a rendu son arme et il s'est rendu sans résistance. Il a écopé de 2 ans de prison ferme.
1: Ah, c'est beau pour la petite. Hein. C'est,
0: ah oui, ouais. mais c'est ça le problème quand tu gardes les fringues de colo. Tu sais que le prénom dessus.
1: Pour les inventaires.
0: Jean-Michel. C'est Jean-Michel.
1: Non, c'est pas Jean-Michel.
0: Non. Non. Mais si, c'est marqué. Écrit Jean-Michel. Deuxième championne du jour, une Anglaise, sans emploi. Alors elle est lunaire. Depuis l'âge de 19 ans. Elle demande au gouvernement de financer son mariage de conte de fées à hauteur de 100 000 euros, estimant que se marier est un droit humain fondamental et que le gouvernement doit y participer. Au programme, elle veut un château, une robe de créateur, une calèche, une lune de miel au Mexique, tout ça aux frais de l'État. Eh bien écoutez, bonne nouvelle,
1: alors,
0: l'État lui a dit non.
3: Ah, bah, tu m'étonnes.
0: C'est vrai, alors c'est dommage, mais on peut lui présenter quelqu'un qu'on a chez nous.
4: J'organise l'anniversaire, j'organise les mariages.
0: Les mariages.
4: L'anniversaire
0: de mariage.
1: Non, mais même plus, parce qu'elle a changé, je crois, cette dame. Ouais, elle fait plus les mariages.
0: Bah, elle fait quoi?
3: Elle fait des fleurs, on en a parlé. Là,
0: les fleurs de mariage, les fleurs pour l'anniversaire. Elle est la championne du jour, elle s'appelle Carly Belmer. Elle est créatrice. Non, mais attendez.
1: Rien à voir.
0: Ça n'a aucun rapport. Elle est créatrice de TikTok. Elle a 27 ans. Elle a déclaré qu'elle était épuisée, longue journée. Alors, elle se prépare à aller au lit. Quand elle a accidentellement confondu sur sa table de chevet un petit bout d'ibuprofène avec son petit AirPods.
3: Ouais. Voilà. Ouais, enfin quand même.
1: Mais du coup, qu'est-ce qu'elle a fait?
0: Sans s'en rendre compte, elle a avalé l'AirPods.
1: Mais non.
0: En une gorgée. Et elle a vu que quelque chose n'allait pas. C'est dit, c'est un petit peu gros. Elle a tout essayé pour l'air craché, mais le petit appareil était déjà bien parti. Alors les choses sont devenues encore plus surréalistes parce que quand Carly a attrapé son téléphone pour envoyer un mémo vocal à une amie, c'est son iPhone. C'est

0: son iPhone qui s'est connecté à l'AirPod qui était avalé.
1: Mais non.
0: Toujours dans son ventre. Au lieu d'enregistrer clairement sa voix, le téléphone a capté des bruits qui faisaient des. Et puis des.
1: Ah, les bruits qu'il y a à l'intérieur de son estomac, en fait.
0: Elle entendait tout. Elle s'est précipitée à l'hôpital. Les médecins ont confirmé par les radios que l'AirPod était à l'intérieur de son système digestif. Heureusement, le dispositif est passé naturellement, vous l'aurez compris, après quelques jours sans chirurgie à la sortie. Voilà.
1: Ah oui, d'accord, oui.
0: C'est beau, non?
2: Oui, je l'ai.
0: C'est beau. Alors, il a fait un beau voyage, chéri. Hein. Il a fait un beau voyage.
3: Ah là, oui. Oh là.
0: Il a fait un beau voyage. C'est la fin que j'aurais pas voulu voir.
1: Ouais.
0: Tu vois, le début du voyage,
1: au
0: ça
1: début,
0: va.
1: Ça va, l'estomac.
0: L'aventure intérieure, puis la sortie. Dis non, ce serait pas un petit bout de lumière que je vois là-bas? Tu vois, chéri, hein, on est d'accord?
4: Mais qu'est-ce que c'est que cette matière?
0: Oui.
4: Ah, mais c'est de la mer.
0: Oui, ben voilà. On est d'accord, oui.
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2: Voici le classement du Uber Eats Machine. 10e place du classement cette semaine de ce que vous avez commandé et vous êtes fait livrer à la maison, le Uber Eats Machine cette semaine, un plat bien français qui rend fier les Alsaciens. Ah. Beaucoup, beaucoup trop de choux pour la nuit derrière et beaucoup de saucisses. C'est la choucroute.

0: Ah, j'y étais en train de faire magie.
1: La quoi. Il fait son entrée à la 6e place du classement cette semaine. Le bonheur des gens qui cherchent à avoir le summer body. David Guetta en est composé à 90%, paraît-il.

0: c'est trop bon la paella, hein.
1: Paella, moi j'aime ça.
0: Oh, avec du riz et du poulet, oh j'adore.
1: C'est vraiment trop bon la paella.
0: Faut pas oublier les moules aussi, hein.
1: Paella, moi j'aime ça.
0: Il y a les gambas, ah, c'est important les gambas, hein.
2: Je voudrais avoir une pensée pour tous ceux qui sont dans les bouchons, qui sont en train de faire paella. Ah, c'est bon la paella. Et qui tout de suite envoient un petit message. Ils ont raison, chérie. Petite paella pour ce soir, c'est bien.
3: C'est ça. Hein? 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
1: Et si les moustiques pouvaient nous aider à chasser leurs frères et leurs sœurs moustiques-tigres ? Pour lutter contre la prolifération du moustique-tigre, la mairie de Toulouse vient de remettre une tripotée de spécimens de moustiques sur la ville. Alors vous allez me dire, on lutte contre les moustiques en mettant des moustiques. Oui, ils libèrent volontairement des moustiques mâles stériles dans des quartiers où il y a déjà des moustiques tigres femelles. Parce qu'en fait, c'est la moustique tigre femelle qui vous pique. Oui. Le mâle ne pique pas. Le mâle, il est cool, il est devant téléfoot.
2: C'est ça.
1: Il est devant.
3: Il s'en tape de tout.
1: Il gratte les ailes. Il est là, il se gratte les ailes devant Turbo. Voilà. Et c'est la moustique femelle qui va faire chier, excusez-moi.
4: Non, mais on revient toujours au même moment.
5: Comme par hasard.
1: Puis d'un seul coup, il fait allez où, Simone? Elle est pas rentrée. Merde, elle est allée contre le mur.
3: Il se nourrit comment, le moustique mâle?
1: Je ne sais pas. Mais visiblement, pas de sang, en tout cas, pas en allant piquer. Le but, c'est d'enrayer la reproduction avec des mâles qui ne sont plus en mesure de faire la reproduction.
2: Oui.
1: Vous avez compris?
2: Oui,
6: c'est clair.
2: Oui.
6: Je crois qu'on a l'un des moustiques avec nous.
5: C'est un mâle qu'on a.
1: Bonjour.
2: Bonjour,
1: façon de parler.
6: Pourquoi?
1: Parce que, depuis hier, je suis officiellement un moustique en CDI chez Durex.
6: Vous faites partie des moustiques relâchés dans la nature?
1: Exactement, tout à fait. Avant, j'étais un moustique normal. Je piquais les mollets, je bourdonnais dans les oreilles, tu sais.
6: Ah, 3h
1: du matin, je vivais ma vie. Et là, paf, laboratoire, on m'a relâché à Toulouse. 15 000 autres collègues, on s'est marré dans l'avion. Mais on n'a plus de bouliche. Voilà, c'est le principe. On dirait le casting d'une saison du meilleur pâtissier, mais sans les pruneaux. T'as l'image?

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1: Faisons un gros bisou à Laetitia qui est en ligne avec nous, qui est responsable pressing. Bonjour ma petite Laetitia.
2: Bonjour à tous, comment allez-vous?
1: Et toi Laetitia, comment ça va ce matin? Est-ce que tu es en forme?
2: Ça va, super.
1: Ça va, comment ça passe le boulot? Tu habites où déjà?
2: Alors j'habite à Ajaccio.
1: Et donc je disais, Ajaccio,
2: oui,
1: il fait...
2: Oui, bah, c'est prêt.
1: C'est génial ça. C'est génial, en plus vous devez avoir un petit vent avec la mer, vous devez être bien.
2: Non, il fait chaud. Je suis pas sûr qu'il fasse 27, mais c'est très chaud quand
1: comment
2: même.
1: Se passe... Ah bah aujourd'hui, ils annoncent 27. Comment se passe la saison? Allez-vous vous préparer à recevoir les touristes? Les prix des billets ont baissé un peu ou c'est toujours...
3: Vous avez à vérifier les TPE?
2: Voilà, exactement. Non, c'est ça, ils sont pas encore... Non, ils sont déjà là, les touristes.
1: Tu sais que le prix des billets d'avion, il est dingue pour aller en Corse.
3: C'est-à-dire, en quel sens?
4: Bah c'est cher.
1: Pour aller en Corse, t'as l'impression que tu vas...
3: Ah ouais, mais le bateau, c'est trop chiant.
1: Mais c'est cher aussi.
3: En plus, c'est cher.
1: Et en plus, c'est cher.
3: C'est tombé.
1: Laetitia, le boulot se passe bien c'est un gros pressing, un petit pressing? Comment ça se passe?
2: Non, c'est un petit pressing. On est donc à Ajaccio, sur la rocade.
3: À combien tu repasses la chemise?
2: Alors la chemise, c'est à 7 euros.
1: C'est chiant à repasser une chemise, je vais te dire. Question, qu'est-ce qu'un convoyeur à Cintre? C'est un client qui mate les cintres avec un regard lubrique, il est voyeur à cintres. C'est un livreur de cintres en or, ou c'est un dispositif de transport de vêtements.

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2: De devine actu, on va changer les idées. Allez.
3: Les moustiques.
4: Ah, ça.
3: Oui, les moustiques. Oui, on va galérer pour les stériliser.
5: Bah oui, c'est tout petit.
2: Alors, qu'est-ce qui se passe? Je vous aide, ça se passe à Toulouse.
6: Moi, je connais l'info, moi.
2: Ah bon, très bien.
4: Bah, c'est pour éviter la reproduction de moustiques, du coup.
2: Donc, ils vont lâcher quoi à Toulouse?
7: Des guêpes qui vont manger les moustiques.
4: Des gaz, peut-être.
2: T'as 12 morts, mais t'as plus de moustiques. Non, ça. Ils vont lâcher des moustiques spéciaux pour lutter contre la prolifération du moustique tigre. Ouais. C'est la mairie de Toulouse. Ils vont utiliser une nouvelle méthode. En gros, ils

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1: Spécial sport dans le son des réseaux sociaux. On va commencer avec les blaireaux de Roland Garros, hein, évidemment, qui essayent le fameux pop.
3: C'est infernal.
1: Oui,
3: c'est toutes les deux minutes.
1: Parce qu'il y en a qui vont maintenant que pour
3: ça.
1: Faire la petite vidéo. Piet n'en peut plus de ces gens-là. Moi non plus. Alors, à votre avis, a-t-il réussi ou pas? Je vous propose d'écouter.
4: Ok.
5: Tu sais pas mettre d'ambiance à Roland Garros? Bah moi non plus.
1: Lui il m'a fait rire.
3: C'était drôle.
1: Lui il m'a beaucoup fait rire. C'est la même action d'un Français à Roland Garros depuis le début du tournoi. Tu vois, c'est pareil.
3: Voilà.
1: C'est
6: plus beau.
1: Voilà, on termine avec un autre sport. On a la moto, pardon. La moto.
6: Oui.
1: Laissez-moi vous faire écouter ce pilote français. Il vient de gagner ou de finir sur le podium d'une course. Mmh. Il est donc interviewé. Le problème, c'est que l'interview n'est pas en français. Du coup, il se lance en anglais.
3: Aïe.
1: Et c'est là où on regrette de ne pas avoir bossé. Hein.
7: Congratulations!
8: Incredible! Very fantastic for me, for the equipe.
6: Voilà.
8: No one.
7: Thank you so much.
3: C'est malaisant. Incroyable.
1: On va le réécouter parce que si vous êtes avec des enfants et que vous allez sur le chemin de l'école, c'est le moment de vous retourner et de dire, tu vois pourquoi il faut travailler ton anglais.
3: Oh putain, c'est horrible.
1: Pour pas que Coé se moque de toi un jour. On y retourne.
7: Congratulations.
8: Incroyable. Very fantastic for me, for l'équipe.
1: For l'équipe.
7: No one. Thank you so much.
1: J'adore le mec qui cherche chez moi. No one.
3: Yannick Noah.
1: Incroyable. Bon, là, il était stressé. Alors que là, maintenant, il est chez lui. On va lui poser une question. Et vous allez voir, finalement, il se débrouillait bien. Hein, c'était l'émotion. Monsieur, s'il vous plaît, que pensez-vous du club Arsenal? Vous savez, le club qui va affronter le PSG samedi.
9: Très bien. Respect du haut anglais.